0: C'est ce qu'on aurait dû m'enseigner.
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2: Beaucoup d'affrontements qui ont lieu ce soir dans la LHJMQ. Je vous fais un petit compte-rendu de tout ce qui se passe du côté de Terre-Neuve. Le régiment qui affronte les Sea Dogs de Saint-John, c'est 4 à 1 pour les Sea Dogs. À Cap-Breton, les Eagles reçoivent les Mooseheads de Halifax. C'est 4 à 2 pour les Mooseheads. Du côté de Charlottetown, oui, les Islanders qui reçoivent les Wildcats de Moncton. C'est 2-2 en fin de deuxième. À Victoriaville, les Tigres qui ont la visite des Foreurs de Val-d'Or, c'est 1-0 pour les Foreurs. Les Remparts de Québec qui affrontent le Phoenix de Sherbrooke à Sherbrooke, 2-0 pour le Phoenix. Les Huskies de Rouyn-Noranda qui sont du côté de Blainville-Boisbriand pour affronter l'Armada. On est en première, c'est 1-0 pour les Huskies. Et finalement, du côté de Baie-Comeau, le Drakkar qui reçoit l'Océanique de Rimouski, c'est 2-1 de deuxième pour l'Océanique de Rimouski. Je vous rappelle que pour nos Sags, on tire de la patte, mais bon, on commence la deuxième. Imminemment, c'est 3-1 pour les Cataractes, premier match de la saison. Je vous le rappelle, mais c'est encore le temps de changer. Deux belles périodes à venir devant nous pour remonter la pente.
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2: Si vous voulez écouter la deuxième période et même la troisième, en direct, la description qui est disponible sur iHeartRadio, le hockey des Sags. L'Aude s'en vient avec D'où je viens après l'amour est un monstre sur Énergie.

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5: 20h55 dans le hockey des Sags. La deuxième période qui s'est terminée il y a quelques minutes. Période durant laquelle il n'y a pas eu trop de développement au niveau du score. En fait, il n'y en a pas eu aucun. C'est toujours 3-1 pour les Cataractes de Shawinigan. Ça, ça veut dire qu'il nous reste encore une période pour remonter la pente. 2 buts. C'est accessible. On peut aller les chercher, ça c'est certain. Bon, au niveau du score, ça a été relax. Mais bon, il y a eu des punitions, chose qu'il n'y a pas eu en première période. Une punition qui a été donnée du côté des Sags et 2 du côté des Cataractes de Shawinigan. En fait, 2 avantages numériques du côté des Cataractes de Shawinigan, 1 du côté des Sags. Bref, on espère qu'ils vont remonter la pente. Colin, 2 points, c'est facile à aller chercher, mais on s'entend. En ce début de saison, c'est de l'adaptation. Hein? Je pense que c'est le mot d'ordre pour aujourd'hui. Apprendre à se trouver en tant qu'équipe. Écoutez, ça veut tellement rien dire pour le reste de la saison des Sags qui débute aujourd'hui. Je vous le rappelle d'ailleurs, je vous invite à aller sur la page Facebook des Saguenay de Chicoutimi où on a vu enfin la levée de cette banderole pour honorer la victoire du trophée Gilles Courteau des Sags lors de la dernière saison. Dans les prochaines minutes, je vous donne tous les détails sur ce qui se passe ailleurs dans la LHGMQ. Je vous rappelle, 7 autres affrontements qui avaient lieu aujourd'hui. On fait le tour ensemble. Jérôme 50 également s'amène avec toi au Québec ici.
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1: Parenthèse, j'adore cette nouveauté signée Patrice Michaud. Super bien sur les ondes 94.5 Énergie. On fait un tour de ce qui se passe ailleurs dans la LHJMQ. Il y avait quand même 8 affrontements aujourd'hui dans la Ligue, ce qui est quand même notable. Du côté de Terre-Neuve, le régiment qui recevait les Sea Dogs de Saint-John's, qui l'ont emporté 4-2 contre le régiment. Sinon, du côté de Cap-Breton, les Eagles qui affrontent les Mooseheads de Halifax. On est en prolongation. C'est 4-4, donc la prolongation qui va débuter éminemment. Sinon, du côté de Charlottetown, les Islanders qui recevaient la visite des Wildcats de Moncton. Les Wildcats qui l'ont emporté 4-3. Du côté de Victoriaville, les Tigres qui viennent de finir la deuxième période. C'est 3-1 pour les Foreurs de Val-d'Or qui sont en visite du côté de Victoriaville. Sinon, du côté de Sherbrooke, le Phoenix qui reçoit la visite des Remparts de Québec. La deuxième période vient tout juste de finir. C'est 2-1 pour le Phoenix. Sinon, du côté de Blainville-Boisbriand, l'Armada qui reçoit la visite des Huskies de Rouyn-Noranda. La deuxième période qui s'achève et c'est 3-0 pour les Huskies. Et finalement, du côté de Baie-Comeau, le Drakkar qui reçoit l'Océanique de Rimouski. La troisième période qui va débuter dans les prochaines minutes, qui vient tout juste de débuter. C'est 3-2 pour l'Océanique de Rimouski. La troisième période pour nos Sags du côté du centre Georges Vézina qui va débuter dans les prochaines minutes, dans à peu près 2 minutes. Et je vous rappelle que les Cataractes mènent pour l'instant 3-1, mais il y a encore une période à faire. C'est pas fini ce match-là.
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1: C'est terminé pour nos Sags. Premier match de la saison à domicile en plus. On a vu cette belle bannière se faire soulever sur le toit du centre Georges Vézina. Mais malheureusement, une défaite contre les Cataractes de Shawinigan. 5-2, dont 2 buts en filet désert. On s'en va retrouver. Le descripteur François Gingras. Bon, bonne soirée. François, ça va bien?
2: Ça va bien, toi?
1: Ben oui, merci. François, comment te trouver, bon, cette presque nouvelle mouture des Sags ce soir? Est-ce qu'il y a des faits qui t'ont étonné, des joueurs qui t'ont plus marqué que d'autres?
2: Ouais, tu l'as dit, c'est vraiment une nouvelle mouture là, du côté des Saguenay. Oui, il y a des revenants, là, mais c'est beaucoup de nouveaux joueurs. C'est intéressant à suivre. Les Saguenay ont connu un très bon match. Puis on a vu des flashs là, de certains éléments. Je pense à Dufour qui a marqué son premier but à O'Neill. Donc, il y a des éléments intéressants. Maintenant, c'est les prochaines semaines qui nous permettront de découvrir ces joueurs-là. Mais oui, beaucoup de nouveaux joueurs, de nouveaux chandails que vous n'avez pas vus.
1: Je pense qu'eux aussi vont apprendre à jouer ensemble puis à se connaître un peu plus sur le terrain, sur la glace. Je veux savoir, en troisième période, on semblait avoir gagné un peu de confiance. Beaucoup d'offensives, là, si je me trompe pas. T'as-tu vu un regain de confiance puis justement une meilleure connexion entre les joueurs? Qu'est-ce que tu penses qui explique ça?
2: Ouais, une grosse troisième période, 22-4 les tirs, tu l'as bien dit, là, beaucoup d'attaques, beaucoup d'opportunités. On a été malchanceux et Philippe Boucher, le gardien des Cataractes, a été très, très bon. Donc, faut lever notre chapeau à lui qui a permis à son équipe de garder l'avance parce que c'était 3-2 là, en fin de match. Mm-hmm. On était à un petit tir de créer l'égalité. Beaucoup d'attaques du côté des Saguenay, mais il a manqué ce fameux troisième but.
1: Est-ce que tu trouves que les vétérans sur la glace amènent une espèce de confiance, de certitude où on peut se dire, ouf, OK, on est en sécurité, ou les recrues, ou ben, du moins les nouveaux joueurs des Sags, ben, font en masse le travail?
2: C'est certain qu'il y a plusieurs recrues qui font le travail, qui ont été très bons aujourd'hui, mais j'ai beaucoup aimé la prestance des vétérans qui semblent être là pour mener par l'exemple. Je pense à Toussaint et à Berthelot qui ont été très bons, Nathan Lecomte. Et les recrues viennent se greffer à ça et à ajouter leur jeu, mais la part des vétérans sera essentielle là, cette saison pour aider les plus jeunes et les joueurs avec moins d'expérience.
1: Absolument. Selon toi, qu'est-ce qu'il faut travailler pour le prochain match qui a lieu dimanche, encore à domicile, contre les Remparts de Québec cette fois-ci?
2: Honnêtement, je continuerai simplement à travailler ce qu'on a probablement fait dans les dernières pratiques. Donc, tu l'as dit un petit peu plus tôt, faut qu'ils apprennent à jouer ensemble. Donc ça va venir avec simplement des matchs de hockey. Donc on peut pas vraiment travailler ça davantage. Demain, il y aura probablement du temps de glace pour pratiquer. Mais on a eu un bon match dans l'ensemble, là, 43 lancés contre 22. Donc il y a pas nécessairement énormément de choses à travailler. Simplement de continuer à jouer ensemble pour que la chimie s'opère.
1: Ben oui, puis il faut pas être alarmiste non plus. Là, c'est une défaite 5-2, les deux buts dans des filets déserts qui viennent, on dirait, ajouter au poids, mais on s'en est quand même bien sorti. François, on va pouvoir faire le suivi de comment vont s'en sortir les Sags ce dimanche contre les Remparts. Un gros merci à toi, puis je te souhaite une excellente soirée.
2: Merci, toi aussi.
1: À la prochaine. Je m'appelle Léa Dumais. C'est un plaisir d'être avec vous ce soir pour le hockey des Sags. Ça faisait longtemps que j'avais pas fait mon petit tour à Énergie, puis je suis bien, bien contente de l'avoir fait. Je vous souhaite une belle fin de semaine qui sera très automnale. Ça sera pas si chaud que ça. On parle de température entre 13 et 15 idéal pour aller prendre le grand air sans trop suer notre vie. Sur ce, je vous souhaite une excellente soirée. Soyez prudents sur les routes et on se dit à la prochaine. Bye bye!
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2: Le soleil brille fort. Une belle journée.

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0: Alors, dans les derniers jours, une publicité très controversée sur un site de paris sportifs, je reçois...
1: Ben, controversée.
0: Sydney Sweeney, bonjour.
1: Bonjour.
0: Alors, prononcez des paris sportifs, vous avez fait votre pub, vous aviez des choses à l'air.
1: Oui.
0: Parce que l'équipe de production veut pas que je dise le mot boule.
1: Ben, dis-le pas.
0: Et ça a soulevé tout un tollé.
1: Qu'est-ce que c'est? C'est quoi, ça, un tollé?
0: C'est le début de la phrase, tollé boule à l'air tout le long de la pub.
1: T'as dit boule.
0: Ah, ben oui, collé.
1: Mais puis après?
0: Là, vous utilisez la nudité pour parler de sport féminin.
1: Non, je suis pas d'accord.
0: Mais qu'est-ce que vos proches pensent de vous?
1: Ouais.
0: Qu'est-ce qu'ils pensent votre père d'abord?
1: T'as dit père de boule.
0: Non, j'ai dit père d'abord.
1: Non, t'as dit boule.
0: J'ai pas dit boule.
1: Ok, t'as pas dit boule.
0: Pourquoi vous êtes mis tout nu sur une pub?
1: Ben, j'ai le droit de promouvoir ma plateforme.
0: Mais pourquoi les faites avec une face de cochon?
1: Ben, c'est pour promouvoir le port du Québec.
0: Essaye pas.
1: Ah, bon, j'ai le droit de faire ce que je veux.
0: Les athlètes féminines sont outrées.
1: Ben,
0: il y en a
1: oui.
0: même une qui a écrit « Elle veut promouvoir sa plateforme
1: oui, »,
0: mais au contraire, ses formes sont loin d'être plates.
1: Oui, j'avoue qu'il y a des bouts un peu arrondis.
0: Puis en plus, c'est associé au Paris sportif.
1: Ben oui, gars.
0: Le sport associé au Paris.
1: Non,
0: oui.
1: Ce qui est le plus associé avec Paris en ce moment, c'est Céline Dion.
0: Ok, celle-là, je t'adonne.
1: Ben, t'as besoin.

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2: Qu'est-ce qui est encore arrivé à l'équipe du Boost? Voici une autre tranche de leur

0: pas ça.
1: Oh, l'envol.
2: Il dit, man, je pense que je suis jamais allé là. La dernière fois que j'étais là, ça fait 30 ans.
1: Ben, justement.
0: On n'avait jamais été là?
2: Ben, c'est pas une place qu'on fréquente bien, bien, l'envol.
0: Non, moi non plus, mais tu sais, c'est un classique de la Saint-Do. Je vois une fois par année.
3: Ah oui, moi j'étais allé plusieurs fois quand j'étais au Cégep, à Jonquière. Ben oui, mais là, ça fait vraiment longtemps que j'ai pas mis les pieds là.
2: Tu sais, moi quand je vais chez ma mère, je passe au coin de l'envol, puis il y a souvent du monde dans la quarantaine. T'sais. Fait que là, je dis, ben, regarde, il va y avoir du monde de tâche, ce sera pas si pire que ça. Pas probablement du monde qui philosophe, là, mais c'est pas grave. T'sais,
0: on, là, t'as peut-être dit quarantaine, t'es rendu dans la cinquantaine, mon ticket là.
2: Ouais,
0: des gens plus jeunes que toi.
2: Ouais, mais tu sais, je peux penser que tu sais, je peux, tu sais, j'ai pas l'air calme à côté de quelqu'un de 40 ans.
0: Non, c'est ça,
2: pas,
0: non, c'est ça.
2: Fait que là, on s'en va à pied, tu sais. Fait que là, on s'en. Puis là, c'est dans les marches, je dis, hey, c'est jeune, hein, c'est. Et là, mon chat me regarde, son plus jeune que ma fille. Ben, on va rentrer en dedans, là, tu sais. Puis là, on rentre en dedans, il y avait un genre de prof de philo avec sa couette, les cheveux attachés, puis la couette grise, puis un joulet d'Hanson, puis tout, puis. Genre, OK, c'est pas pire, on est pas les plus vieux, tu sais.
0: OK, OK.
2: Puis là, on s'assoit, puis là, il y avait tellement de trafic, man. Et je te mens pas, là. La moyenne d'âge, c'était d'après moi 20 ans, là.
0: OK.
3: Ben, ça me surprend pas.
0: C'est de l'ATM, ça.
3: C'est du oui puis du cégep, tu sais, autour. Ouais.
2: Là, mon jeune.
3: C'est vraiment une place qu'on aimait beaucoup aller, de l'autre, quand
2: t'es. J'ai dit, man, qu'est-ce qu'on fait, là? Moi, je suis pas à l'aise, là.
0: Là, on t'a pas demandé d'y cruiser.
2: Puis lui, t'as. Ben non, mais criff, ça prend pas à cruiser ou pas. C'est question, j'avais l'air d'être dans une maison de jeune, moi, là. Fait que là, mon chum est assis.
3: Tu sens comme si qu'il t'a. Moi, j'ai eu ce feeling-là, moi, dans un autre établissement, ouais, il y a quelques mois. Puis tu te sens comme si qu'eux autres doivent se dire.
2: Ah oui.
3: Eux autres, ils doivent se dire, mais qu'est-ce qu'ils font, là, les matantes? Tu sais, moi, j'étais avec deux de mes amis, deux amis de filles du même âge. Puis on a pris notre drink, puis on a décalé.
2: Ah non, mon chum,
3: on n'était pas bien, on relaxait pas pantoute.
2: Mon chum, regarde, il dit, les flots de la table de poule là-bas, il nous regarde, man. C'est sûr qu'il nous juge. Ta gueule, man.
3: Mais c'est sûr.
2: Là, j'ai dit, qu'on fait.
3: Qui, les vieux monsieur là-bas au bord?
2: J'ai dit, au bord, t'as une table. Là, j'ai dit, qu'on fait. On prend la bière. Puis j'écoute, je l'ai tellement bu vite que j'ai pas filé. Puis sur le coup, j'ai calé mon verre comme un vieux. J'ai dit, mais on s'en va, man. On s'en va. Là, ça a juste pas de bon sens. Là, je suis pas à l'aise. Fait que là, on sort. Puis là, on se dit, ouais, bonheur, fermé les livres. Il était même pas minuit
3: avant. Ouais, c'est ça.
2: Ah, mais là, je dis, ouais. Là, on passe à la
3: main. Minuit, c'est respectable à votre âge.
2: On passe à la main du Berlioz.
3: Oui.
2: Mais ah, Berlioz, valeur refuge. Le problème, c'est que c'était pas ouvert le jeudi.
3: Ah!
2: Fait que là, je fais, bon, OK. Fait que là, il dit, allez pas au club. Ah, oh, non. Dit, on essaie de ça à VM. Il dit, pas, on va essayer à VM.
0: Et là, ça ferme.
2: Et là, en se dirigeant vers la VM.
3: Ouais, ça ferme quand? C'est bien.
2: Ça fait
3: ça. Ben, c'est ça que j'allais dire.
2: C'est fermé
3: depuis samedi, je pense.
2: Mais tu c'était jeudi.
3: On est
2: encore légit.
3: Ben oui.
2: Mais là, on se dirige vers la VM. Et là, je vois une gang de filles sortir à la course, mais genre 19-20 ans. Oh, là, je vois des gars rentrer, genre 19, tu sais, le pinch mou, là, 19-20 ans. Là, on arrête, on se regarde, on se dit. Je pense qu'on va finir là. Hein?
3: On va se coucher.
2: On va à la bibliothèque, finalement.
3: Tu sais, à un moment donné, quand tu changes trop de place aussi, là, le beat est plus là. Là.
2: Je dis, je fais pas bien, je descends de la côte. Je descends de la rue. Je descends de la rue, la petite côte de la rue Chénier. Je vais aller coucher ma mère. J'arrive chez ma mère à élever. Elle se rend de bonne humeur. Hein? C'est quoi, t'es chaud d'air,
3: ma mère? Ben là, t'avais clenché tes bières à chaque endroit où t'étais mal à l'aise.
0: Alors, ça. Non, fait tellement penser au film Le Passe-Droit, là aussi, que les gars, ils se font dire par le blonde. OK. Pour une semaine, t'as le droit de faire ce que tu veux avec les femmes pis tout. Les deux gars, le premier soir, sont au restaurant pis ils s'en vont dans la chambre d'hôtel.
3: Ben, ils font rien.
0: OK, on s'en va cruiser. Premier soir, ils sont pleins de
2: boules. Ah, non, on n'allait pas cruiser.
0: Non, mais tu sais, c'était comme, OK, là, c'est la soirée. Là, on se pète, là, let's go. Pis ça a fini à minuit.
2: Quand on dit que la Saint-Doi a changé, là,
3: ouais. C'est vrai. Pis la place pour étirer son plaisir, ça a l'air quand tu veux sortir. Moi, ce que j'entends depuis un an et demi, j'entends parler souvent, c'est la place où il y a du karaoké ici, là, sur Jacques Cartier, là, dans ce coin-là, il s'achecoutimi, mais là, toi, t'es à Jonquière. Mais c'est un bar, ça a l'air, c'est très éclectique au niveau de la clientèle. Et je me souviens pas du nom, là, moi, je suis pas allé encore.
2: Ben, l'auberge, là. On sait pas quoi on parle. Je suis au quartier, là.
3: C'est ça.
2: Au pied de la côte.
3: Karaoké, exactement. À côté de.
2: Donnez-nous l'adresse, on n'a pas le nom. C'est pas l'auberge Centre-Ville?
3: Je sais pas. C'est d'autres autres, vous pourrez peut-être nous le dire. Puis notre question est celle, on va aller là, parce qu'on l'a toutes déjà senti en vieillissant un peu, même si des fois, on n'est pas si vieux que ça. Ça arrive tout le temps qu'à un moment dans notre vie, on se retrouve quelque part où on se sent pas à notre place à cause de notre âge. C'était où, vous autres? C'est ça qu'on veut savoir ce matin. Ça va être notre question inutile dans quelques instants. Et pour y répondre, c'est facile, via le 6-12-12, le micro iHeart ou directement au téléphone au 690-9400.
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0: Josiane Aubuchon, oui. Tu nous partages tes anecdotes de lapin.
1: Ben oui, parce que j'ai eu envie d'être un peu nostalgique avec vous ce midi, parce que cette semaine, ça va faire 3 mois que j'ai perdu mon animal de compagnie. Parce que pour ceux qui le savent pas, moi j'ai eu la chance de partager mon quotidien avec un lapin bélier.
2: Pendant combien de temps, mettons, ça vit combien de temps sur un lapin bélier?
1: Ben moi, je l'ai eu pendant 9 ans et 9 mois.
2: Okay, wow.
1: Presque 10 ans, parce qu'elle était nourrie aux herbes fraîches et aux câlins sans arrêt.
2: Okay?
1: C'était une lapine qui vivait en liberté 24-7, propre en litière, comme un chat. Tu sais, les lapins béliers, ils ont les oreilles par en bas. Ouais. C'est bien beau, les végétariens, les végétaliens. Moi, je vous donne des infos sur l'anatomie des lapins. Les oreilles par en bas. Puis que quand je l'ai eu il y a 10 ans, je l'ai trouvée tellement belle que j'ai pas eu le choix. J'y ai fait un compte Instagram.
2: Okay? Oh, vrai?
1: Oui. Puis là, je le sais qu'en disant ça, ben ça confirme que je suis célibataire depuis longtemps. Hein? Ben oui, je le sais. Mais ce qui est encore plus gênant, c'est pas que pendant longtemps, le compte Instagram de ma lapine comptait plus d'abonnés que mon propre compte. Okay?
0: C'est gênant.
1: Mais pendant 10 ans, j'ai vécu plein de moments très drôles avec ma lapine. Entre autres, parce qu'elle avait un vétérinaire que j'ai le goût de dire, il était bipolaire. Sauter sur le crinque. Hein? Vous savez, comme de nos jours, nous autres, là, les êtres humains, on va chez le médecin, puis le poids, c'est donc bien important. Même affaire dans le domaine du lapin,
2: ben,
1: la gang.
2: Donc, ouais. Shaming de lapin.
1: Totalement, Pat. À un moment donné, me suis retrouvée, me suis chicanée avec le vétérinaire.
0: Ben, voyons.
1: Hey, il apprend, puis il me dit, elle est trop grosse. Il me dit, il faudrait que tu la mettes sa diète.
0: Oh, hey, pop, pop,
1: tu me dis pas ça à moi. J'ai pogné les nerfs. J'étais comme, franchement, comment tu veux que je la mette au régime? Tout ce qu'elle fait, c'est manger de la salade. Je veux dire, comment je peux réduire de la salade? Avez-vous déjà essayé,
2: non,
1: vous?
2: Non, c'est ça. Ça se fait pas. Ben, il y a de l'eau, là.
1: Ben, c'est ça. J'étais comme là, ça se passera pas. Puis une couple de mois plus tard, complètement sauté sur le crinque, le vétérinaire, il a tâte la lapine. Puis il est comme, wow, très beau fanon.
0: C'est quoi un fanon?
1: Un fanon?
0: C'est quoi un fanon?
1: Ça, c'est une réserve de graisse que les lapins se créent dans le cou. OK? Oui, une réserve de graisse. Puis là, il me dit, très belle réserve graisseuse, beau fanon. Là, j'étais genre,
2: il est malade.
1: Mon Dieu, là, qu'est-ce que tu veux, qu'elle soit maigre ou qu'elle soit grosse?
0: C'est ça.
1: Puis en même temps, là, je trouvais ça beau. Elle se faisait féliciter pour ses bourrelets.
2: Wow.
1: Puis dans le fond, c'est mon propre rêve à moi. J'aurais tellement voulu qu'un médecin, à un moment donné, m'accepte comme je suis. Mais quoi qu'il en soit, son corps à Rosie était exposé, autant chez le vétérinaire que sur son compte Instagram, parce que je prenais des photos d'elle, ma foi du bon Dieu, la lapine couchée comme une sirène, le petit pompon derrière relevé, une pin-up.
2: Okay? C'est un OnlyFans, t'aurais dit faire.
1: Ben écoute, tu vas voir, ça a quasiment viré de même contre mon gré. Parce qu'à un moment donné, je suis sur l'Instagram de Rosie, et là, ping, elle reçoit un message d'un autre lapin qui s'appelle Mr. Funny Bunny.
0: C'est pas vrai.
1: Je vous jure.
0: Jure-moi.
1: Je te jure. Là, moi, je suis teasée. Je suis comme, mon Dieu, un lapin anglais. Tu sais, Mr. Funny Bunny. Puis là, je vois que c'est anglais de l'Angleterre. Là, j'étais comme, tabarouette, un lapin qui trippe, c'est Beatles, Elton John. Tu sais, je me disais, un London Rabbit. Tu sais, fait que là, imaginez-vous donc qu'il commence à envoyer des messages et il finit par envoyer une quote mémorable. Il envoie à Rosie. Aïe, you have a beautiful fluffy ass.
2: Wow!
1: Là, moi, je reçois ça. Puis là, moi, je capote un peu parce que là, je réalise que tabarouette, Rosie est en train de se faire cruiser par Mr. Funny Bunny, là. Rosie, c'est ma lapine. Mr. Funny Bunny, il est à Londres, mais lui, il est comme, hey, j'ai le goût, là.
2: Let's go, c'est un lapin.
1: Ben oui, c'est un pick-up line. Puis là, moi, je capote parce que je suis comme, ça, c'est malaisant. Je suis comme, voyons donc, c'est un peu débile parce que je le sais bien que c'est pas un vrai lapin avec ses grosses pattes de poils qui a écrit « You have a beautiful fluffy ass ».
2: OK,
1: là.
2: Tu viens de tuer l'anecdote.
1: Ben
2: là.
1: Non, mais c'est parce que...
2: Pourquoi tu dis ça?
1: Ben, parce que c'est pour prouver que la maladie mentale se cache dans tous les rouages d'Instagram.
0: Mm-hmm.
1: Parce que je me suis dit, là, le propriétaire qui a décidé d'écrire ça, à quel point il va pas bien un homme en Angleterre qui décide d'écrire à Malapine, à Montréal, qu'elle a un beau cul. Qu'est-ce que je fais avec ça, moi, en tant qu'humaine? Puis là, je me suis dit, il faut que je réponde, tu sais. Mais qu'est-ce que tu réponds à ça en langue? Langage lapin. Je me suis dit, moi, jouer le jeu, tu sais.
2: Oui.
1: Parce que là, même moi, dans ma vie, il n'y a jamais un Anglais sur Tinder qui m'a dit que j'avais un beau bot. Tu comprends? Fait que là, je me suis dit, OK, moi, il disait, j'ai pas le choix. Je me suis lancé, puis j'y ai dit, please, show me your carrot.
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0: Météo, Jocelyne.
1: Bonjour.
0: Le froid va être de retour.
1: Oui, mais ça a un avantage, hein?
0: Ah oui?
1: Vous vous souvenez l'été passé, les tiques?
0: Hein?
1: Les tiques qui donnent la maladie de Lyme, là.
0: Ah, mon Dieu.
1: Ben, il y en avait plus l'été passé parce que l'hiver avait pas été assez froid. Ben, c'est vrai.
0: Serais-tu dans le rouge dans ta banque d'anecdotes, Jocelyne?
1: Ben, ce qui arrive, en fait...
0: J'attendais autant entendre parler de ça que de la porte de garage de Donald Lautrec.
1: Ben, peut-être que l'été prochain, on va avoir moins de tiques.
0: OK, puis s'il n'y a plus de tics, on va faire quoi? On va jouer juste au tacto?
1: Non, mais c'est
0: pas... Non, tu fais rien qu'un X, puis la game est finie.
1: J'essaye d'apporter des bonnes nouvelles.
0: Ben oui, mais Jocelyne...
1: Bon, là, j'ai plus de temps, mon bulletin est fini.
0: Bon, t'en as une bonne nouvelle, là?

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3: Monsieur Gibier est une présentation de Faune Canada. Mm. Nos forêts, nos chasseurs, nos rignales.
4: Bonjour, ici Monsieur Gibier, mari de Madame Perdri et fier papa de mon garçon Thibaut Gibier. Je chasse depuis l'âge de 11 ans, l'année où mon père m'avait acheté une 22 que j'utilisais pour tirer des siffleurs en dessous de la galerie. Ce que papa appelait se débarrasser de la vermine et ce que maman appelait rajouter du croquant dans le studio. Ben oui. Comme vous savez, la saison de la chasse approche à grands pas ou en langage de Bambi, à grands bonds. Ça part en septembre avec la chasse à l'arc. Mm-hmm. En octobre, on embarque les armes à feu. Et dès novembre, ça sera le free-for-all avec des grenades et bazookas. Bonne chance aux lapins. Pour cette ouverture de la saison de la chasse, j'ai décidé d'apporter plusieurs conseils.
3: Les conseils de chasse de Monsieur G.
4: On va commencer par l'importance de la cache. Mais attention, faut pas trop la cacher, parce sinon, on la trouve plus.
5: Mais oui.
4: La cache est ni plus ni moins qu'une cabane d'enfants d'un arbre, mais avec des munitions puis de la boisson. Oui. Le but de la cache est de nous aider à boire en hauteur.
3: Monsieur Gibier conseille.
4: Pour les ceux qui n'ont jamais eu la chance de tuer en forêt.
6: En forêt.
4: Oui. La femelle, c'est celle qui est en avant quand le mâle la pine par en arrière.
3: Monsieur Gibier conseille.
5: Oui. Un bon truc, ça.
4: Sur le même sujet. Oh. J'ai reçu une question. J'ai reçu une question de Raoul, oh, qui nous écrit de Saint-Pie-sous-la-Vache. Il me demande, Monsieur Gibier, comment qu'on fait pour faire la différence entre un ours mâle et un ours femelle? Mm-hmm. C'est simple. S'il pisse debout, c'est un mâle. Si l'ours pisse accroupi dans le bois en tirant ses bobettes par en avant, c'est une femelle.
3: Monsieur Gibier conseille.
5: Wow! Je savais pas.
4: Souvent, les débutants font les mêmes erreurs. Mm-hmm. Comme par exemple, tuer un orignal de 1200 livres pendant la saison du petit gibier. Si cela vous arrive, pas de panique. Vous avez juste à être chopé pattes pour le rentrer dans la catégorie du petit gibier.
3: Monsieur Gibier conseille.
4: Autre erreur de débutant fréquente, c'est de vouloir vider le chevreuil en le roulant comme un tube de pâte à terre pour que toute la viande y sorte par la gueule. La technique ne fonctionne pas. Non. J'ai essayé. Trois fois.
3: Oh non! Monsieur Gibier conseille.
4: La plupart des chasseurs attirent les proies avec un bloc de sel. Mm-hmm. Pour ma part, je préfère le bloc de poivre qui nous permet de repérer l'animal quand il y a tchoum dans le pot.
3: Monsieur Gibier conseille.
4: Côté sécurité, vous devez porter le dossard orange en tout temps. Et pour être encore plus visible, je vous suggère un chapeau de merlin et des échasses fluo.
5: Oui.
4: On n'est jamais trop prudent.
3: Monsieur Gibier conseille.
4: Si le pelage de votre orignal est brun foncé, ça veut dire qu'il se nourrit de conifères. Mm. Et si son pelage est blanc avec des taches noires, ça veut dire que t'as tiré une vache. Sauve-toi avant que le fermier arrive.
3: Oui. Monsieur Gibier conseille.
4: C'est déjà tout pour aujourd'hui.
5: Ah oui.
4: C'était Monsieur Gibier qui vous rappelle qu'une balle perdue, c'est plus dangereux que 10 de trouver.
5: Oui. Ben, les c'est gens bon. Ont aimé M. Gibier au 6-12. Ah, j'adore aussi. M. Gibier. J'aime tellement ce personnage. Ça, c'est Steph qui nous envoie ça. Ouais, Mario, tu m'as cassé après une minute. J'adore M. Gibier, André Blanchard. Voilà.
7: Moi, j'aimais le bloc de poire.
5: Ouais. Le bloc de poire, oui. Oui, oui.
6: Il est éternu.
5: Ben oui, comme ça, c'est tu bon? Le repères plus ah, facilement.
7: Ici, M. Gibier.
5: M. Gibier.
7: Il me fait rire. Je sais pas, ça me fait rire.
5: Mais c'est parfait.
7: Je l'imagine d'une cache en train de faire des conseils.
5: Oui,
7: là.
5: Exactement. Mm. Oui, j'en prendrai plus de M. Gibier.
6: Ouais,
5: oui, les gens redemandent. Alors,
4: je reviendrai vous expliquer les différents calls.
5: Les différents, oui, les calls, ça serait bon, ça.
4: Bonne chasse.
5: Bonne chasse, merci. Mario, t'es en show partout au Québec. Le 3 octobre prochain, t'es à Varennes. Vendredi 16 octobre à Saint-Jérôme. Après oui. ça, deux shows au Saint-Denis, le samedi 24 octobre à 15h et à 20h.
7: Exactement.
5: et le 29 octobre à Trois-Rivières.
7: Oui, Trois-Rivières, il y a aussi Québec, Albert-Rousseau, où je retourne. Je me promène. Un Nouveau-Brunswick qui vient d'être annoncé. Oh. Certaines villes en Gaspésie, pas toutes, mais il y en a quelques-unes déjà en vente. Allez voir tout ça sur mariotessier.ca.
5: Et Normand dit que tu es le roi des cons, Mario.
7: Ah,
5: mais
7: c'est fin.
5: Des bonhommes qui rient, ça c'est un compliment, là.
7: Merci.
6: Ben oui.
5: On a parlé
7: donc, je fais partie de la royauté.
6: Ouais.
5: Oui, le roi des cons.
7: Wow!
6: Bravo!
5: Bravo!
7: Ah, on a les droits!
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0: s'en va au sport, Dan.
1: Oui, le Grand Prix cycliste a été remporté par...
2: Oui, excuse, mais...
1: Oui, qu'est-ce que vous
2: avez... On s'en calisse.
1: Ben là, ça
2: veut dire, t'as-tu rencontré quelqu'un dans les trois derniers mois qui a dit le Grand Prix cycliste s'en vient, puis je me suis pris des congés, puis je me touche sans arrêt.
1: Hey, c'est mondial, ça, là.
2: Ben oui.
1: Je sais pas si tu...
2: Donne-moi quelque chose de mondial qui est pas un ton de mort.
1: Hey, que t'es négatif, c'était le Grand Prix cycliste.
2: Ben, t'étais-tu au courant que cycliste...
1: De quoi?
2: ...était le juron voisin de Sid Calis?
1: En tout cas, le gagnant.
2: Ça nous intéresse pas! Okay. Ce qu'on veut savoir, c'est ça arrive-tu des fois que leur chaîne débarque?
1: Ouais, c'est vrai qu'une chaîne de bicycle, ça peut débarquer.
2: Ça arrive-tu?
1: Bonne question. Une chaîne de bicycle, ça peut débarquer.
2: Oui, mais ça...
1: Mais ça a moins de chances de débarquer qu'une chaîne de télévision.
2: Oui, c'est plus difficile pour eux autres depuis quelques années.
1: Mais en tout cas, le gagnant du Grand Prix cycliste...
2: Regarde, nomme-les tant que tu veux.
1: Oui, mais...
2: Dans trois secondes, ce nom-là va être aussi oublié que...
1: Faut que je fasse...
2: ...le nom du candidat dans mon comté pour Québec solidaire.
1: Mais faut quand même que je fasse ma...
2: On a plus de temps.

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1: Question inutile qui fait beaucoup, beaucoup réagir via le 6-12-12. Vous pouvez y aller avec le micro iHeart également. C'est en lien avec la graphine, la petite trace rouge que Dicky a sur le bout du nez qui le perturbe beaucoup. Et pourtant, c'est pas tant grand-chose que ça, je vous le dis. Là. On vous a demandé si vous autres, il y a un gros bouton qui vous sort du jour au lendemain. Ça vous perturbe ou pas? C'est notre question inutile ce matin. On va savoir.
2: Moi, ça me perturbe.
1: Toi, on le sait. On le sait que ça te perturbe. Ça vous gêne ou pas? C'est ça qu'on veut savoir via le 6-12-12. Et écoute, il y a plein de gens qui nous répondent. Il y en a qui disent que tu as dû pogner ça quand tu es allé à l'envol.
2: Non,
1: la semaine passée. C'est très drôle. Pour un gars, on nous dit un bouton pour un gars, un vrai. On passe à autre chose.
2: Ouais, mais moi, je suis pas un vrai gars. Je suis pas le mâle alpha, c'est pas moi, ça.
1: Tony nous envoie même une photo à l'appui. Il dit, moi aussi, Dicky, j'ai une petite graphique d'en face. Fais-toi-en pas. Il dit qu'en parenthèse, il a déboulé une vingtaine de marches. Écoute, il a quand même des bonnes scratches dans le visage. On voit que ça a
2: été... Vingtaine de marches?
1: Hey!
2: La bonne nouvelle, c'est qu'il a survécu.
1: Mais, hein? Seigneur, c'est quelque chose.
2: Hey, 20 marches, là.
1: Ouais.
2: On va y compter pour la... Une, deux... Non, regarde, c'est quelque chose, là.
1: C'est pas juste deux, trois marches, effectivement.
2: Parce que je ris que c'est drôle.
1: Non. Michael, également, qui nous dit que lui, ça le dérange pas, un bouton d'en face, il dit, mais faut que je le pète. Esti de là, me débattir la face. C'est de même que c'est écrit dans son texto. C'est vrai que des fois, il y en a qui ont une intensité. Là-dessus, c'est comme, je n'en ai un, il va disparaître d'ici la fin de la journée, fito sur moi. Ma blonde les voit souvent avant moi, puis je vous jure que ça la tracasse pas mal plus que moi. Dicky, on dit, inquiète-toi pas pour un petit bouton. Dis-moi présentement, je fais de la rose. Ça, c'est des. Tu sais, sur les joues, là, c'est plus. T'en fais aussi un peu.
2: Mais j'ai un médicament, là. C'est la personne qui nous écoute, je sais pas si t'as fait ça, mais j'ai demandé à mon médecin, là. J'ai pris le médicament moins cher. Puis c'est quand même. T'en penses?
1: Ben non, vraiment, parce que c'est pas quelque chose que je remarque, là. Tu me dis ça, puis.
2: Ça me complexe pas encore.
1: Non. T'as ta petite barbe aussi. Les gars sont chanceux, tu peux te
2: mettre. Ouais, mais c'est là où ce qu'il n'a pas, là. Ouais, moi, la barbe, c'est.
1: Sur la pommette de joue.
2: La barbe, c'est comme des arrêts d'autobus, ça, c'est un poil à chaque station, là.
1: Ah, mais elle a dit, c'est 100 fois pire, la rosacée.
2: Ah, c'est dole, ça.
1: Mais moi, j'ai pas le choix, faut que je fasse mes commissions pareilles, là, c'est sûr. Ça vous gêne-tu, un bouton? C'est notre question inutile aujourd'hui. Non, un bouton, ça arrive à tout le monde. Je porte pas attention à ça et pas sur les autres non plus. Isabelle, dis-moi, je dirais que ce qui me dérange en vieillissant, c'est pas les petits boutons dans le visage, mais les maudits poils. Vive la ménopause. Des fois, il y a un petit poil par rapport qui te pousse quelque part que t'es pas supposé d'avoir un poil, toi, là, en tant que fille, là, dans le visage.
2: Ah, on fait mes commissions. J'ai compris le message.
1: Ben oui, va faire tes commissions, là. Relax un peu.
2: Ben oui, là.
1: Karine nous dit que c'était tombé. Elle dit, je suis allée me scratcher la face sur l'asphalte. C'était pas très beau, mais je suis quand même allée voir classe moyenne à Jonquière. Par chance que c'était dans la soirée. Alors, elle a quand même continué à faire ses affaires, là. Fait que, tu sais, pour une petite scratch sur le bout du nez, je pense que t'aurais pas trop à perturber tes plans, là. Guillaume dit qu'il trouve ça tannant, un bouton, mais c'est pas assez pour reporter ses commissions. Avec un petit clin d'œil. Et pour Louis, ben c'est le dernier de ses soucis. Voilà, merci pour vos réponses. Voici Pat Michaud dans le Boost.
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0: toi, Josiane Aubuchon, il y a une fatigante qui t'a dérangée hier.
1: Oui, oui, la gang. Écoute, je veux vous partager ça aujourd'hui. Ça m'a vraiment dérangée. Mais là, je vous explique la mise en situation. Okay, on est en fin de journée. Moi, j'étais en train de travailler sur mon ordi parce que justement, le soir, je suis en spectacle. Okay? Mm-hmm. Et là, il y a une fille que je connais. Mais là, je veux préciser, je la connais seulement. C'est pas une amie, c'est ce qu'on pourrait appeler une connaissance. Le genre de fille que tu y dis allô dans la vraie vie trois fois par année, that's it, OK? Ben, cette fille-là, hier, elle pop dans mon écran, là, ping, à travers Messenger, puis elle fait juste m'envoyer un message qui dit « Es-tu occupée? »
2: Oh. Hey,
1: juste ça, là. Moi, te le dis, quelle question de merde. Là, la gang, là, je profite de ma tribune. Arrêtez de faire ça. Quand vous voulez poser une question, faut que ce soit là la vraie question, pas une espèce de question floue, parce que là, on dirait que c'est un piège.
0: Okay?
1: Et là, moi, je me sentais piégée, parce que regarde bien, là, je suis occupée. Regarde, c'est bien simple, là. Si c'est pour aller frencher Ryan Gosling, hey, j'ai du temps, là. J'ai du temps en masse. Mais ça, c'est pour aller regarder tes photos de voyage. Ah ben, Colin, je suis débordée, OK?
2: Oui.
1: Fait que là, moi, rusée comme une renarde hier à la question « Es-tu occupée? » j'ai dit, ben, ça dépend. Ça dépend pourquoi. Écoute, ben, là, je suis en train de travailler puis j'ai un show ce soir, là. Fait que ça dépend. Et là, la fille, que je réitère, que je connais presque pas, genre, astifie, je sais même pas c'est qui son père à cette fille-là, OK? Elle m'a écrit, et je le cite, c'est le vrai message que j'ai reçu hier, elle m'a écrit, « Je cherche quelqu'un qui a un char, qui peut nous faire faire des tours de char à Boulotte et moi, pour qu'elle puisse vomir une paire de bobettes qu'elle vient d'avaler. »
3: Ben voyons donc!
1: C'est urgent.
0: Non.
1: J'ai tout le stock pour pas salir le char.
0: Non.
3: Josiane, ça se peut pas, là. Jure.
1: Jurez.
3: Ben voyons donc.
1: Je peux vous montrer la capture d'écran.
2: C'est impossible.
1: Et là, moi, quand j'ai reçu ça, j'étais comme, mais qu'est-ce qui se passe? Je me disais, je viens-tu de manger quelque chose qui est passé date? Je me disais, je suis rendue où? J'en revenais pas. Je me disais, de toutes les personnes que cette fille-là connaît, elle a choisi de me contacter. Moi, là, je comprenais pas, je relisais le message, Boulotte, le char, pis j'étais comme, mais sont à qui les bobettes, ok, c'était pas clair, là, c'était pas clair. Pis là, en même temps, je me disais, voyons donc, c'est insensé, moi, je veux pas vivre ça, je veux pas mettre un chien dans le char, hey, moi, en plus, j'ai un beau char de l'année,
0: ah ben
1: tu sais,
0: oui.
1: 2011, là, ok, mais quand même, rendu 2011, c'est un char de collection, je voulais pas cochonner tout ça, pis moi, j'arrêtais pas de me dire, voyons, on dirait que c'était un gag, tu sais, pis moi, j'ai vraiment grandi quand j'étais jeune avec le show Surprise, Surprise. Mmh. J'ai toujours peur d'être pognée dans un show de prank. En plus, Patrick Groulx t'en a déjà animé.
3: Un peu.
1: Fait que là, je capotais, je me disais, qu'est-ce que je dois répondre à ça si je veux pas faire une folle de moi et me retrouver sur le cover du 7 jours?
0: Et en même temps, Boulotte est en détresse, là.
1: Ben, je le sais. Moi, je suis l'ami des animaux,
0: ben,
1: Andréane. Je me disais, Boulotte, Boulotte. Je sais même pas c'est quoi cette race de chien-là, Boulotte.
3: Même pas que c'est un chien, moi.
1: Ben là, puis là, je voulais pas avoir une mort sans confiance. Fait que là, je me disais, la pauvre Boulotte, mais en même temps, toute de cette situation-là me hurlait « Back off! Back
3: ben
1: off!
3: Oui.
1: Embarque-toi pas! » Fait que là, je me suis dit « OK, Josiane, c'est bizarre. » Et rapidement, j'ai ramené l'histoire sur moi en me disant « Mais là, si elle me demande ça à moi, dans le fond, qu'est-ce que je dégage aux yeux des autres? Hein? Qu'est-ce que je dégage? »
0: C'est drôle.
1: Tu sais, pour vrai, moi, j'ai beaucoup travaillé sur moi au cours des dernières années. Puis là, il a suffi d'un ping sur Messenger pour que je tombe en crise identitaire. Je me disais, c'est-tu moins ça? C'est-tu moins la fille qui accepte que des chiens d'inconnus viennent vomir des bobettes dans son char? C'est-tu ça que je dégage? Qu'est-ce que les gens vont se souvenir de moi à ma mort? C'est quoi? Puis pour vrai, j'ai paniqué et j'ai fini par prendre une décision puis j'ai dit non.
3: Bon.
1: J'ai dit
0: bravo.
1: Non, j'avais de la culpabilité, mais j'ai fini par dire non. Puis honnêtement, j'ai pas tant de finale là, à ce beau partage que je vous fais là, mis à part que je veux vous rassurer. Parce que j'ai quand même vu une notification qui m'a dit que Boulotte était sauvée. Boulotte est vivante.
0: Okay.
1: Est-ce que moi, j'ai été une bonne personne dans cette histoire-là? Je sais pas. Est-ce que cette histoire-là m'empêche encore de dormir?
3: Mmh.
1: Oui! Oh, yeah! 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

0: Qu'est-ce que c'est pour
1: d'ailleurs? Anthropique, bonjour.
0: Oui, je suis journaliste au Québec. Vous fabriquez de l'intelligence artificielle, mais
1: ouais,
0: comme
1: c'est
0: vous,
1: ça. Ouais,
0: vous dites vous-même que ça peut être dangereux.
1: C'est ce qu'on dit, là.
0: Toi aussi,
1: c'est qu'il faut bien le contrôler.
0: Oui, mais un des concepteurs de l'IA vient de déclarer que l'IA pourrait rayer l'être humain de la carte.
1: Ben non.
0: Ben oui.
1: De quelle carte?
0: N'importe quelle.
1: Non, regarde.
0: De toute façon, un être humain, aujourd'hui, toutes ses cartes sont loadées.
1: L'IA va rester au service de l'humain.
0: Pas tant que ça, parce que déjà,
1: okay, faut que j'y aille.
0: Ça consomme beaucoup d'eau.
1: Une crise de chance.
0: Pardon.
1: Imagine si ça consommait de l'alcool.
0: Non, là, vous essayez de m'embeller les filles.
1: Non, non, regarde,
0: honnêtement, on a essayé. Non, regarde, toi, t'es net. Non, quoi, moi, je t'ai donné ce nom. Là, je suis à chier. C'est plus de la face. Bon, là, j'avais une dernière question.
1: Oui, je vous écoute.
0: Je l'ai pas noté, je m'en souviens plus.
1: Ça se peut-tu vouliez me demander, est-ce que les Américains ont encore des problèmes avec le prix des œufs?
0: Exactement ça.
1: Oui, on a encore des problèmes avec le prix des œufs, puis vous autres?
0: Pas vraiment.
1: Ah, ben,
0: quoi. On en masse des œufs ici.
1: Ouais, c'est sûr. C'est les nids de poules que vous avez.
0: Hey, t'es une chute.
1: T'as
0: gueule, t'as gueule, t'as gueule, t'as gueule, t'as gueule.

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0: Ben, juste la musique, c'est iconique, c'est incroyable. Donc, le 9 septembre 86, le Québec découvre pour la première fois Pierre Lambert, Marc Gagnon, Suzy Lambert, Lulu, Jacques Mercier et toute la gang, finalement.
1: Lulu, hey, quand il a pogné en feu, ça, c'était dramatique.
2: Il a pogné, ben oui.
1: Ben oui, il pogné en feu.
0: Il y a
1: quelqu'un qui l'aspergeait d'essence puis qui le brûlait.
0: Ben, j'ai pas vu cette saison-là, je
1: pense. On parle bien de Denis Bouchard.
2: Ouais, oui, c'est Denis Bouchard.
1: Oui, oui, oui.
0: Parce qu'évidemment, il y a eu beaucoup de saisons. On va parler plus de la première, mais il y a eu des lancers contre la reconquête et tout ça dans les années 2000. Moi, j'avais pas le droit de regarder ça quand j'étais petit. Ben, j'avais 5 ans à l'époque. Fait que je l'ai vu, moi, dans les années 2000 sur VHS. C'est encore disponible. Et ça a quand même bien vieilli dans le sens que, oui, ça paraît que c'est des années 80, mais c'est une série qui avait un budget énorme, 1,5 million par épisode.
2: T'as même plus ça aujourd'hui.
0: T'as plus ça aujourd'hui, jamais.
2: On fait des épisodes, mettons, à 700 000 d'épisodes.
0: C'est ça. Ça, c'était à l'époque. C'était tourné en vraie caméra de cinéma et tout ça. 155 jours de tournage pour la première saison. Ça non plus, on n'a plus ça. Ça n'existe plus. Là.
2: C'était Jean-Claude Lard qui réalisait.
0: Jean-Claude Lard. Et le National devait être le National de Montréal. Pierre Lambert devait jouer au Forum. Il devait embrasser Ginette sur le Mont-Royal plutôt que sur les plaines d'Abraham. Mais le Forum, c'est compliqué, le Canadien. La famille Monson, il ne voulait pas s'associer à des joueurs de hockey qui sacraient, buvaient et couchaient à gauche et à droite parce que ça n'arrive jamais.
1: C'est ça.
0: Wow.
1: C'est bien gênant.
0: Oui, alors c'est Marcel Aubut à l'époque et les Nordiques qui ont ouvert les portes du Colisée puis on dit venez filmer ça.
2: C'est-tu quoi, on dirait que ça n'aurait pas été pareil. Maintenant qu'on le sait, là, je vois pas ça ailleurs qu'à Québec.
0: Non, 100%. Ouais. Et il y a eu toutes sortes de phénomènes spéciaux parce qu'on a tourné durant des matchs des Nordiques, évidemment, pour les images de foule. Et on a demandé à un moment donné, dans un match contre les Bruins, à la foule de scander Pierre pour Pierre Lambert. Puis il y avait des posters de Pierre Lambert, ce qui fait que les joueurs des Bruins étaient comme mais c'est qui ce jeune joueur-là? Il n'est pas sur le banc des Nordiques.
1: Oh mon Dieu, Pierre Lambert.
0: Et les gens connaissaient pas Pierre Lambert, même dans la salle, parce que la série était en tournage. Fait que, tu sais, c'était pas encore, mettons, l'icône que c'est devenu aujourd'hui. Marina Orsini, c'est son premier rôle.
2: Ouais.
0: Elle était une jeune mannequin d'environ 16 ans quand elle a eu le rôle en question. Elle a auditionné, donc, pour Suzy Lambert, puis après ça.
2: Je la trouvais tellement belle.
1: Ben, oui.
2: Je pense que Marina, ça a été le fantasme de tous les gars de mon âge au secondaire quand c'était arrivé, là.
1: 100%.
0: Il y avait Macha Grenon aussi dans le premier.
2: Ah, ben oui, Macha.
0: Puis en fait, évidemment, si on se souvient de la fameuse histoire avec Marc Gagnon, alliance le regretté Marc Messier, qui aura duré, 40 ans là, dans différentes saisons. C'était une coproduction avec la France et la Suisse. Je sais pas si vous saviez ça.
2: Je savais pas.
0: Donc, il y avait un certain nombre d'acteurs européens à engager, mais le problème, c'est que ça avait pas patiné. Fait que ça a été un gros problème au niveau des acteurs européens.
2: Ben, c'est pas Karl Marotte aussi, Pierre Lambert, qui savait pas vraiment patiner.
1: C'est vrai, moi aussi, j'avais déjà entendu ça.
0: Ça paraît un peu. En France, est-ce que vous savez comment ça s'appelait?
2: Il y a RBO qui avait pas fait une parodie Snap pis Bourdonne.
0: Ça, c'était, RBO, mais c'est pas bien mieux. C'est Cogne et Gagne.
2: Ben non.
0: Cogne et Gagne.
1: Franchement, c'est pas obligé.
0: Ça a pas
2: du coup, t'as regardé Cogne et Gagne?
0: Oui.
2: C'est un truc de ouf!
0: Oui. La même scène d'amour peut être tournée 3 fois, parce que selon les endroits où c'était diffusé. Ça diffusait en anglais. En version anglaise, mettons pour, je sais pas si vous vous souvenez de l'espionne russe, Natacha.
2: Ah oui, je veux passer à l'ouest.
0: Exactement. Donc, la version anglaise, elle avait un soutien-gorge et une petite culotte dans la scène. La version québécoise, elle avait seulement la petite culotte. Et dans la version diffusée en Europe,
2: elle avait un strap-on.
0: Non! Non! C'est ça.
2: Ça dégénère dans l'Europe de l'Est.
0: C'est ça, là. En Europe, ça va loin. Non, elle était tout nue, tout simplement. Ils ont eu la véritable Coupe Stanley pour un tournage. Et il y avait 3 minutes pour tourner l'image où ils soulèvent la coupe au Colisée entre 2 pauses d'un match de Nordique. Ça devait être quelque chose entre deux périodes.
2: C'est dans le temps qu'il se faisait des miracles à la télévision.
0: Oui, vraiment.
2: Puis il y avait combien de gens qui regardaient ça, tu te souviens-tu, chaque épisode? Tu sais, maintenant au Québec, là, un succès d'écoute. Là. Mettons, l'émission la plus regardée à la télé, c'est, je pense, Chanteur masqué.
0: Oui.
2: Ils sont à 1,5 million, oui. 1,4. Dans ce temps-là, ça devait être à peu près 3,5 millions, 4 millions de personnes qui regardaient.
0: C'est sûr. À ce moment-là, j'ai pas les chiffres, mais c'est sûr.
1: Entre 86 et 89, ça rejoignait en moyenne 2 430 000 téléspectateurs par soir.
2: Hey, c'est du monde.
1: Puis le record, c'est 3 227 000.
2: Oublie pas qu'à l'époque, il n'y avait pas d'enregistrement non plus. Donc, c'était vraiment des gens qui étaient branchés au complet devant leur téléviseur.
1: Exactement. 44,6% des parts de marché. Fait 44% des gens au Québec qui regardaient l'ancien compte en même temps.
2: Une personne sur deux, genre.
1: C'est malade.
0: Ouais. Exactement. Il y a Michel Forgette qui a eu besoin de faire une scène aussi devant la foule du Colisée de Québec dans la saison 3 où il annonce que le National de Québec va rester à Québec, tu sais. Et il y avait une prise.
2: C'est-tu dans la même prise qu'il disait qu'il ouvrait des nettoyeurs aussi?
1: Hey, moi, Michel Forgette, je l'aimais tellement dans ses comptes.
0: Ben oui, il était parfait.
1: Ah, tellement fin. En passant, c'est Jean-Michel Antil qui mettait le feu à Lulu.
0: Jean-Michel Antil,
1: Il jouait un fan fini, puis il était fâché parce que Lulu, il était critique avec le National, puis il le mettait en feu.
2: Je me rappelle la scène. Oh oui!
3: oh oui, oh crie-sous-le-feu, oh oui, oh oui.
1: Je suis tanné.
3: Oh oui, oh oui, oh oui, oh oui, crie-sous-le-feu.
0: Comment je finis ça? Ben, regarde, en tout cas, il y a eu évidemment plein de suites. Les acteurs qui ont été accueillis comme des héros, comme c'était les Beatles quand ils ont fait l'enseignante nouvelle génération au début des années 2000. Alors, ils sont pointés au Colisée et là, c'était comme littéralement des superstars.
2: C'est sûr.
0: Et ben, la morale de l'histoire, c'est que c'est l'équipe malheureusement fictive qui a gagné le plus de Coupes Stanley dans les 30 dernières années au Québec.
2: Oui. Mais s'ils n'étaient pas partis au Colorado...
0: Exact. Ben, ils ont gagné l'année d'après.
2: Ben oui.
0: Puis, je pense, deux ans de suite, pas loin.
1: Il y avait Rock Voisine là-dedans aussi.
0: C'est vrai.
2: Oh mon Dieu, vrai. Rock Voisine. Oui. Comment il s'appelait? C'était quoi le nom, Rock Voisine?
1: C'est pas un Johnny ou quelque chose de même, genre. Ben, peut-être pas. Là.
0: Parce que c'est un vrai joueur d'hockey, Rock Voisine.
1: Ouais, il jouait pas pour la France à cette époque-là, justement. Puis il était avec une gang de, je sais pas.
2: Comment il s'appelait? C'était quoi le nom?
0: Danny Ross,
2: c'est
0: rentré au 6-12-12.
1: Hey, vous êtes très hot, bon, le 6-12-12. Pas Johnny, Danny, ouais.
0: Danny Ross, voilà. Alors, c'est disponible pour les plus jeunes qui l'ont pas vu. Ça peut être intéressant de se retaper cette vieille série-là, quand même, avec des grands acteurs. Et puis, pour la première fois, un scénario qui était construit à l'américaine, là. Comme c'est un vrai. Peu à la Dallas, ouais. C'était son inspiration.
2: Exactement. Fait que, voilà.
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0: OK, c'est bon, d'ailleurs.
1: Radio communautaire, ici Louis-Paul Fafaralard et je reçois le groupe Oasis,
2: hey.
1: Les deux frères Gallagher.
2: Hey.
1: Vous venez d'annoncer une nouvelle tournée pour 2027.
2: Mm-hmm.
1: Vous étiez réunis en 2025,
2: oui.
1: Après une chicane de 15 ans entre les deux frères.
2: Brut.
1: Bon, votre retour, ça pogne.
2: Oui.
1: Est-ce que c'est parce que vous vous êtes pogné que ça a pogné?
2: Ben, ça pogne de se pogner.
1: Mais si vous n'étiez pas pogné, ça n'aurait pas pogné.
2: Ah, c'est sûr, quand tu te pognes, ça pogne.
3: Oui, c'est sûr qu'il se pogne, pogne.
1: Mais s'il n'y a pas d'on se pogne, il n'y a pas de pogne.
2: Non, on aurait pu pogner sans se pogner.
3: Non, mais quand on se pogne,
2: quand tu pognes,
1: vous allez tourner en Europe et aux États-Unis.
2: Oh.
1: Ben allez-vous venir au Québec?
2: On va regarder ça, là.
1: Ben là, vous connaissez Québec,
2: oui.
1: Montréal.
2: Oh, oui.
1: Vous savez ce qui se passe chez nous, là.
2: Oh, oui.
1: OK, puis...
2: Chris Kreider, puis tout ça. Là.
1: Non, je veux dire, au Québec, on aime le rock.
2: Oh, oui, on le sait.
1: Pis,
2: il était bon hier soir, Paul le rock.
1: Non, c'est pas lui, je parlais.
2: Oh, en tout cas, j'ai répondu.

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2: J'aime ça quand il délire de même. Mario Tessier. Donc, si vous voulez l'entendre, c'est cet après-midi avec Seb Trudel et Geneviève Hébert-Dumont, celle qui était la célébrée dans ce sketch-là hier. Et d'ailleurs, aujourd'hui, dans Le Monde à Mario, c'est le frère de Charles Tissère, Charme Tissère, un nouveau personnage qu'on a découvert la semaine dernière, je pense, qui sera de retour dans Le Monde à Mario à 15h35. Aujourd'hui, la gang sera là dès 14h55. Hier soir, c'était le débat, le premier débat des chefs du côté de TVA. Ce soir, ce sera celui du côté de Nouveau, une grande première d'ailleurs.
3: Ouais.
2: Avez-vous aimé ça? Avez-vous trippé?
3: On va
2: aller dans les coulisses un peu de la politique. Hein. Tu me parlais de ça un petit peu.
3: Ah oui,
2: faut qu'on parle de ça. Voyons, donc, c'est bien trop intéressant. Là. Toi, t'as eu accès un peu aux coulisses de la politique dans les dernières années.
3: Oui, dans une vie antérieure. Ouais. Puis je dirais pas quel parti. J'ai été militant d'un parti en particulier.
2: Oui. Okay?
3: Et
2: parti rhinocéros, hein, c'est bien ça.
3: Non, un parti très bien organisé.
2: Oui, OK.
3: Et hier, je voyais les statuts Facebook, puis là mais ça me rappelait la bonne vieille technique. Et ça, tous les partis font ça, mieux s'organiser, mieux ça se fait.
2: Plus
3: autrement
2: ça se
3: dit.
2: Fait même.
3: Bon, ouais, puis c'est plus comme à l'époque, tu sais, Facebook c'était so-so, mais je vois maintenant que c'est rendu Facebook là, mais à l'époque, le défunt Jean Lapierre. Jean-Lapierre, je ne sais pas si tu te rappelles, Mylène, il faisait des tournées des régions. Et le parti pour lequel je militais avait su qu'il allait au Mike Sarvida.
2: Ouais.
3: Ça n'a pas pris une heure. Les gens étaient sur le téléphone. Il était 3 ou 4 madames sur le téléphone pour appeler tous les membres du parti pour dire « Hey, allez vous présenter au Mike, allez déjeuner au Mike Sarvida à partir de telle heure. Jean-Lapierre va venir. On va pacter à la place de... » militant
2: de telle partie.
3: De telle partie. Et

0: Patati patata.
1: Puis pour monsieur, madame, tout le monde, ça donne l'impression que c'est juste monsieur, madame, tout le monde qui s'exprime sur le débat, mais dans les faits, pour la plupart, selon ce que tu nous dis là, c'est du monde.
0: Des partis bien organisés.
1: Des partis bien organisés, des militants qui, eux autres, vont parler, prêcher pour la paroisse.
0: Mettre l'opinion la plus possible envers. Quand ils savent qu'il y a un vox pop qui est organisé de quelque part, là, normalement, les médias essaient de tenir ça secret, mais si jamais ça vient à couler, ils vont arriver pour venir fucker à patente, excusez l'expression. Puis ça m'avait épaté, là. Il y avait un parti, puis je sais pas si tous les partis ont ça, mais il y en avait un, lequel je militais.
1: Ouais.
0: Il y avait leur propre maison de sondage qui portait aucunement le nom du parti. Puis c'est légal.
1: C'est un peu comme ce que PA nous a parlé hier avec le nouveau sondage qui est sorti, qui mettait finalement la CAQ en première position.
0: Mais c'est Main Search, ça appartient pas à la CAQ.
1: Non, ça appartient pas à la CAQ, mais c'est un sondage qui avait été demandé par la CAQ.
0: Non, ouais. C'est Next Level. Non, Mylène, c'est même pas un sondage. La maison de sondage appartient au parti.
1: Ouais, je comprends.
0: Il demande rien. Là. Fait que, mettons que ça s'appelle, je sais pas, moi, sondage action. Bon, ben sondage action, ils sont une dizaine d'employés, là, ils appellent. Puis ils font du pointage. Ils font du pointage comme ça. Allez-vous voter tel parti? Non. Pourquoi? Puis eux autres, ils ont des résultats internes. Fait que c'est ça qui va leur permettre de dire, OK, ça vaut la peine d'aller dans Terrebonne. On a des chances. Dubuc, oublie ça, on passera pas, ça vaut pas la peine. Ils ont vraiment leur maison de sondage à eux autres.
1: Ouais, OK, je comprends.
0: Les résultats ne sortent jamais. T'as jamais entendu parler de ça, mais je peux te jurer...
1: Ça guide leur geste.
0: Au début des années 2000, tel parti avait sa propre maison de sondage.
1: Ouais.
0: Hey, c'est fort, là.
1: Ouais.
0: C'est fort. Puis tu vois déjà des militants qui ont déjà des clips vidéo du débat d'hier, qui posent des clips, qui a un l'air plus fou que l'autre, puis c'est ça.
1: Mais on appelle ça du marketing aussi, entre parenthèses.
0: Ben oui, c'est pour te faire croire qu'un tel ou un tel a gagné, ou ben tu sais, si ton opinion à toi, c'est peut-être plus, t'es peut-être mieux de te fier là-dessus, mais je vous dis que les partis, puis moi, c'est avant les médias sociaux, là. J'ose même pas imaginer comment sont organisés aujourd'hui. Puis plus le parti est vieux, mieux sont organisés. Tu sais, regarde à Jonquière, même à Chicoutimi, tu vois combien de pancartes de parti, toi? Moi, j'en vois trois. J'en vois juste trois, moi, à Jonquière. Puis je pense qu'à Chicoutimi, j'en vois juste trois aussi.
1: De partis différents, là, tu vois?
0: Ouais. Le PQ, la CAQ, puis Québec solidaire. Moi, je vois aucun. Les autres partis, je les vois pas à Jonquière.
1: Ouais.
0: Je les vois pas en tout. Fait que... C'est... Les machines, ils ont de l'importance, puis les machines, ils vont faire sortir le vote. Ça, c'est l'autre chose aussi. Tu sais, avec la maison de sondage que je te parlais, il avait même fait des liens avec ça, puis dire, hey, on va appeler d'un tel pour refuser un transport s'il va pas voter. On sait qu'il va voter pour nous autres. T'es fort, là. T'es très fort, là.
1: C'est des machines bien rodées.
0: Ouais, bien huilées.
1: Et c'est pas d'hier, là. C'est pas.
0: Non, c'est vraiment pas d'hier.
1: C'est pas nouveau, puis c'est pas juste un parti. Ils ont toute cette façon de fonctionner, là. Ouais. Mais c'est intéressant de connaître les coulisses de la politique ce matin dans le Beauce. Merci, Duquet. On aime ça avoir un petit filon comme ça.
0: Non, j'ai déjà été militant dans mes années folles. J'ai déjà été dans un congrès à Trois-Rivières.
1: Tout ce
0: que je me souviens, tu sais quoi? C'est d'avoir croisé Martin Deschamps qui avait l'air bien stone dans l'ascenseur.
1: Des beaux souvenirs.
0: Oui. Alors, regardez, salut, man. Je ne m'attendais pas à ce qu'ils me disent autre chose que salut, man. J'étais content.
1: Hey, écoute, des beaux souvenirs que tu nous partages là matin. Hey, dans les prochaines minutes.
0: T'as l'impression de te rester là, laisse-moi te dire. T'étais d'un plus jeune. J'étais d'un plus jeune à l'époque.
1: J'imagine.
0: Ah non, t'étais pas là sur la crouse.
1: 6h52. Dans quelques instants, on parle de la politique au sport. Dicky nous dit quoi ce matin?
0: Ben écoute, je vais te parler de ce qui se passe avec l'hockey universitaire parce que c'est quand même intéressant, là. Ce qui s'est passé hier, l'annonce d'une division toute québécoise dans l'hockey universitaire, ça touche la région. Puis vous allez voir, on va vous rendre ça bien intéressant.
1: Parfait, ça s'en vient, ça, dans les prochaines minutes ici dans le Beauce. On va faire le tour de l'actualité également. Pérus sera là également avec nous autres. Et la belle Sydney Sweeney aussi qui fait beaucoup parler. Et la vedette de Fréquence Pérus.
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0: rappel.
1: C'était Sarah Dufour sur Énergie. Sarah Dufour qui est la nouvelle ambassadrice d'une nouvelle initiative très, très cool de la DISC. La DISC lance son tout premier vote des écoles. Fait qu'il y a beaucoup d'enseignants qui ont demandé à ce que leurs élèves du primaire et du secondaire puissent faire entendre leur voix. Et on a organisé le vote des écoles qui, donc les enfants vont pouvoir élire une chanson coup de cœur.
2: Ça, c'est très cool, ça.
1: Ouais. Fait que pendant deux semaines, durant le mois d'octobre, ils vont découvrir des chansons québécoises puis ils vont voter pour leurs préférées. Puis la chanson couronnée coup de cœur va être dévoilé pendant la semaine de toutes les musiques qui mènent jusqu'au gala de la DISC. Puis moi, je trouve ça beau qu'on donne une voix aux jeunes, qu'on leur enseigne le processus démocratique, puis avec un sujet qui leur parle, c'est-à-dire la musique. Moi, je célèbre tout ça.
2: Mais tu leur laisses pas de décider n'importe quoi, par contre.
1: Ben là, c'est là.
2: Ça, c'est correct.
1: C'est là que toi puis moi, on est peut-être pas, on s'accorde pas comme un accordéon.
2: Ah non?
1: Moi, je pense vraiment que les jeunes sont intelligents puis qu'ils ont des choses à dire puis qu'ils peuvent être pertinents.
2: Hey, toi.
1: Bon, ça veut pas dire qu'ils sont prêts à voter pour des gros enjeux de société là, mais je vais tester avec vous si on devrait offrir le droit de vote dans des situations précises, OK? Alors, est-ce qu'on devrait laisser les enfants choisir notre char?
2: Notre char, non. Ouais. Mon fils, dernièrement, c'est lui qui choisissait mon char. Il me parlait du Rumblebee. Avez-vous vu les Transformers, là, il y a Bumblebee, là, jaune et noir.
1: Ouais.
2: Mais là, il y a un gros camion, le Rumblebee. Il dit, t'as-tu vu ça, Pat? C'est super cool. Écoute, c'est comme 8 vitesses, 470 HP, 6,4 litres. Toi, t'aimerais ça. Ouais. C'est très écologique, Josiane.
1: Ça doit être bon pour l'environnement.
2: Tu me verrais-tu, moi, dans un gros Rumblebee?
1: Non, on dirait que...
2: Non, ça marche pas, hein?
1: Je pourrais pas embarquer, en tout cas, j'accepte. Je ne voudrais pas que tu me donnes un livre. OK, est-ce qu'on devrait laisser les enfants choisir leurs parents?
3: Ben non, voyons donc. Tout à coup, qu'il y a des kids qui me choisissent, moi. Je veux dire, moi, je sais que j'ai l'air d'une mère, j'ai des bonnes hanches, des bons tatons, tu sais, j'ai l'air chaleureuse, mais non, là, je veux pas être mère, là. Non,
1: oh, mais tu serais une bonne petite mère.
3: Non.
1: Est-ce qu'on devrait laisser les enfants choisir notre nouvelle blonde ou notre nouveau chum?
2: Et tabarouette que non.
1: Pourquoi?
2: Imagine, ben, je l'ai déjà fait une fois que j'ai fini avec Annie Brocoli.
1: Ah, Josiane Aubuchon, est-ce qu'on devrait laisser les enfants choisir notre job?
3: Ah, ben non. Ben, je veux dire, on va tous finir par être des princesses, puis les messieurs vont être des polices. Ça va juste être ça. Fait que non.
1: Oh, mais je trouve ça cute en même temps. Pat Gros, est-ce que les enfants devraient choisir notre maison?
2: Non.
1: Pourquoi?
2: Veux-tu vivre dans une maison, toi, ou glissade d'eau?
1: Ah, ben!
2: Après ça, ou dans le monde de Minecraft, là.
3: Oui, c'est ça.
2: Tu sais, avec des vélos faits en roche carrée, là. C'est sûr que ce serait ça, nos maisons.
3: Ça me tente
2: des
3: pas.
2: Maisons Minecraft avec des tunnels puis des ponts. Pis,
1: Je trouve ça magnifique, par exemple. Ben,
2: des hippopotames en garnotte.
1: Le rêve.
2: Ouais.
1: OK, dernier test avec vous. Josiane Aubuchon, est-ce qu'on laisse les enfants choisir nos sous-vêtements?
3: Ah, ben là, non. Parce que moi, je suis célibataire. Puis là, imagine, je rencontre un beau papa. Puis là, rendu dans l'intimité, ben, je découvre qu'il porte rien que des boxers Moana. Parce que c'est clairement sa fille qui va y avoir dit « Papa, mets tes boxeurs Moana! » Peut-être que j'en reviendrai à m'amener du surf.
1: Hey, mais est-ce que ça existe pour vrai, des boxeurs adultes, Moana?
3: Ah, oh, je suis convaincue que oui.
1: Oh,
3: si on y a pensé, ça existe.
2: Tu veux ça?
1: Non.
2: Okay.
1: Je veux juste m'assurer que ça n'existe pas. En fait.
2: OK, parfait.
1: Je vais tout acheter ce qui existe, tout brûler. Enlever ça du marché.
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0: Avoue que j'en suis sûr, un téléphone de sondage qui veut savoir si vous êtes écologique.
1: Premier volet, c'est sur les produits verts.
2: Oui.
1: Est-ce que vous consommez des produits verts?
2: Ouais, des sacs à ordures, oui.
1: Bon, des sacs à ordures biodégradables?
2: Je sais pas si sont biodégradables, mais ils sont verts, en tout cas.
1: Ah, je voulais dire un sac vert, là, dans le sens d'un sac vert, là.
2: Non. Un sac vert, oui, dans le sens d'une cloche à gâteau digitale avec une moustache, là.
1: Parce que le sac vert dont vous parlez, c'est un sac vert.
2: Oui.
1: Alors que le sac vert dont je parle, c'est le sac biodégradable.
2: OK, c'est ça la différence entre un sac vert et un sac vert.
1: Oui, vous allez vous coucher moins niaiseux à soir.
2: Ben oui. Merci pour ce que vous pensez de moi quand je suis debout.
1: Et est-ce que vous utilisez des détergents?
2: Non.
1: Non.
2: Parce que c'est pas le corps de Jean Drapeau que je voudrais exhumer autant que celui de Jim Morrison.
1: Je veux dire.
2: Fait que c'est un déter Jim qu'il faudrait que j'utilise.
0: Quand je faisais de la radio communautaire, je décrivais beaucoup en ondes les pochettes de disques.
3: Du bon blues qui nous évoque à tous l'idée de. Changer de poste. Ce gros monsieur noir, assis sur sa galerie avec une pipe, sur une photo brunâtre, typique, là. D'ailleurs, il s'appelle Big Black Papa on his gallery with a pipe and a brown photography typical. Et laissez-moi vous dire que c'est quelque chose.
0: Je vous jure que j'étais vraiment comme ça.

0: comprends.
1: Et voilà trois options. Comment vous réagissez à différentes situations. Donc, tu mets des gogounes pour aller travailler et t'as les pieds poilus et la mycose des ongles.
2: Ben là,
3: juge, je te plains ou
2: tu fais pitié. Là.
4: Ouais, moi aussi, je trouve que tu fais pitié.
1: Ah oui,
2: ok. Ouais. Non, mais non seulement tu dis, ok, moi, je vais mettre des gogounes pour aller à la job, mais t'as de la mycose.
1: Mm. Oui, puis les pieds. Poilu.
2: Oui.
4: Ben, t'es à l'aise avec tes collègues.
2: Oui. Ah non, je te dirais plus t'es à l'aise avec tes pieds, moi.
1: Mm-hmm. C'est vrai.
2: Ouais. Ben, oui. Ben, je te juge un peu. Tu mets cœur,
1: ben oui.
2: En fait.
1: Ben oui. Ben oui.
4: Moi, je te prends pitié, m'aller t'acheter des bas chez Jean Coutu tout à l'heure.
2: Ouais, okay. Mais ça enlèvera pas à mycose.
4: Non. Moi, j'y verrai plus.
1: C'est ça. Ah. Ça va être terminé, là. Mm. Tu fais reprendre ta photo de passeport parce que tu trouves pas assez beau ou belle dessus. Ah. Je te juge, je te plains ou je te comprends?
2: Écoute.
4: Je l'ai déjà fait.
2: Ah oui? Ben, en fait, tu sais, tu t'en vas chez Jean Coutu, mettons, prendre une photo de passeport, puis t'as deux shots, là. Clique deux. Puis en fait, c'est la photo qu'eux autres décident. Oui. Hey, je peux-tu voir la planche contact, mettons?
4: Oui, c'est ça.
2: Peux-tu choisir ma face? Parce que je vais te pogner avec. C'est quoi? C'est 10 ans maintenant?
1: Ben, tu peux prendre 10 ans, oui. Donc, 10 ans, c'est long.
4: 10 ans, avoir l'air bête.
1: Ouais.
2: Moi, j'aimerais ça qu'il y ait, tu sais, j'ai pas des grosses demandes, mais tu sais, tu vois en arrière de son ordi, peux-tu mettre un fond sépia?
1: Mm. Oui.
2: Et peut-être me mettre aussi un décor d'arbre à l'automne.
1: Ben oui, ben oui.
2: Avec un dog face.
1: Un dog face. C'est ta photo de passeport.
2: Ben, je pense, pour vrai, blague à part, je te comprends. Hey, tu sais, une photo LED, ça va. Mais une photo LED pendant 10 ans.
1: Ouais. Hey, j'ai pensé à aller la reprendre parce que c'est épouvantable. J'ai l'air d'un terroriste. C'est littéralement, c'est une invitation à me fouiller.
2: Attends, veux-tu voir ma photo de Costco? Je t'ai déjà montré ma photo de Costco? Que j'ai finalement arrangé, là. OK. Ouais. Ah non, mais check.
1: Attends,
2: ben,
1: va falloir le...
2: Check ça ici. Là, je vais le montrer.
1: Oh, wow! Oh non, tu te ressembles même pas. Non, tu te ressembles pas du tout.
4: On dirait Bruno Blanchette.
2: On dirait Bruno Blanchet qui est allergique aux pinottes.
4: Ben ouais. Ben là, Bruno Blanchet qui s'est noyé, mais juste de la face.
2: tu veux poster ça?
1: Ben, il faudrait mettre ça sur les réseaux sociaux. Ah, puis il y avait ta photo de la semaine passée aussi, avec ta coupe de cheveux.
2: Quand j'avais passé, tout le monde en parle. Ouais, j'avais l'air de Rod Stewart après un accident de bateau.
1: Anto, on peut faire un spécial photo de Mario honteuse. On le fera tout, là.
2: Juste moi ou vous allez tout y passer cette semaine?
1: On peut y passer cette semaine, il n'y a pas de problème.
4: Je suis content de travailler jusqu'à lundi.
1: C'est ça. OK. Parfait. Bon, je te juge, je te plains ou je te comprends. Tu montres à ton chum que t'es capable de te rentrer le poing au complet dans la bouche, mais tu restes poigné.
4: Mm.
1: Oh. Ça, c'est triste, ça.
4: Ouais. Je le faisais dans mon premier spectacle, peux-tu croire?
2: Tu mettais ton poing au complet dans ta bouche.
4: Mais là, je le ferais pas, là.
2: T'es-tu capable?
4: Ben, je viens de te dire, je le ferais pas.
2: Même pas capable. Même pas capable.
5: Pas game.
4: Non, effectivement, non, je suis plus game.
5: Un poing dans la bouche. Un poing dans la bouche.
4: Non, puis je dis, rentre pas juste dans ma gueule. Oh.
1: Fait que, donc, ça, c'est drôle ou on juge? Ou...
4: Non, là, je te juge. À 25 ans, ça a passé, mais là, rendu à 50 ans...
2: Je pense que je pourrais le faire, mais ça me prendrait du lipstick parce que mes lèvres vont déchirer.
1: Mais c'est ça. Non, tu vas rester coincé.
4: Ou sinon, un petit rapalop pour t'ouvrir ça de ses côtés.
1: Aïe, aïe, aïe. OK, donc, ça, c'est...
4: Ça, c'est... Je te juge, là.
2: Tu me fais plus rire que je te juge. Pourquoi tu fais ça? Puis comment tu découvres que tu as du talent pour ça, mettons?
1: Ça, c'est une bonne question.
2: T'as essayé quoi quand tu t'es dit, hey, Kim, une pomme Granny Smith, c'est ça,
4: c'est exactement ça, au secondaire.
2: Ah,
4: on jouait qui prenait une plus grosse croque dans la pomme, puis j'avais gagné, puis après ça, pour faire rire, je m'étais rentré toute la pomme. Après ça,
1: Le point.
2: Entre la pomme et le point, il n'y a qu'un pas.
1: Exactement.
4: Entre la pomme et le pépin.
1: Puis un petit dernier, tu sacs systématiquement au vidange tous les dessins et bricolages de tes enfants, mais en cachette, au moins, il n'y a pas de danger.
4: Non. Moi, j'ai garde, là.
2: Ben, j'ai garde, mais peut-être pas toutes.
4: Non, pas toutes.
2: J'ai fait une sélection à un moment donné, tu sais, parce qu'il y a des cartables, les enfants, ils font du bricolage. Mm-hmm. J'en ai gardé quelques-uns, mais c'est beaucoup de dessins.
4: Je sais, j'en garde pas tous, évidemment, mais mes préférés, j'ai des encadrés. Ouais.
2: T'as une fille, nettoie, là. Imagine-tu les familles de 14?
4: Beaucoup de pouliches dessinées.
1: Oui.
4: Beaucoup d'arc-en-ciel et de pouliches.
2: C'est beaucoup de papa et maman avec la tête carrée aussi.
1: C'est ça.
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0: Météo, Jocelyne.
1: Bonjour.
0: Le froid va être de retour.
1: Oui, mais ça a un avantage, hein.
0: Ah oui?
1: Vous vous souvenez l'été passé, les tiques?
0: Hein?
1: Les tiques qui donnent la maladie de Lyme, là.
0: Ah, mon Dieu.
1: Ben, il y en avait plus l'été passé parce que l'hiver avait pas été assez froid. Ben, c'est vrai.
0: Serais-tu dans le rouge dans ta banque d'anecdotes, Jocelyne?
1: Ben, ce qui arrive, en
0: j'attendais
1: fait...
0: autant entendre parler de ça que de la porte de garage de Donald Lautrec.
1: Ben, peut-être que l'été prochain, on va avoir moins de tiques.
0: OK, puis s'il n'y a plus de tics, on va faire quoi? On va jouer juste au tacto?
1: Non, mais c'est
0: pas... Tu fais rien qu'un X, puis la game est finie?
1: J'essaye d'apporter des bonnes nouvelles.
0: Ben oui, mais je sais.
1: Bon, là, j'ai plus de temps, mon bulletin est fini.
0: Bon, t'en as une bonne nouvelle, là?

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2: Pas une nouvelle qui va changer vos vies, mais c'est une nouvelle qui est quand même très intéressante dans le monde du hockey. Parce que ça devait être fait à Camo depuis longtemps, mais là, ça s'est confirmé hier. Et te souviens-tu du fameux rapport de Marc Denis?
3: Oui. Sur le hockey? Ben oui.
2: Ben, en tout cas, ça va avoir donné au moins ça. Il avait une recommandation d'une division québécoise du hockey masculin, universitaire. Parce que le hockey universitaire, tu sais, on entend souvent parler, parce qu'on a eu des championnats, l'UQTR, à Trois-Rivières, avec Marc-Christine Hubert, le coach, qui a lancé les Sags. On a parlé de McGill des fois. Francis Véropol avait joué avec les Redmen. Ben, à l'époque, c'était les Redmen, ça a changé de nom, de l'Université McGill. Depuis quelques années, t'as les Inuits de Chicoutimi, de l'UQAC, qui sont là, mais qui sont dans une troisième, deuxième division. Mais dès l'année prochaine, on va vraiment commencer une ligue toute québécoise d'hockey universitaire. C'est une bonne nouvelle. Ça aurait dû être fait depuis longtemps. Est-ce qu'on a réagi à l'exode des jeunes vers l'université américaine trop tard?
3: Ouais.
2: Parce que j'ai hâte de voir. Moi, je pense peut-être que oui, mais on verra. T'sais, les études américaines, on s'entend dessus, c'est pas fait pour tout le monde non plus. Donc, tu auras une division avec McGill, avec l'Université de Sherbrooke, avec l'UQTR, avec Concordia, avec l'UQAC et avec l'ETS. L'École de technologie supérieure, c'est à Montréal, ça. C'est dans le coin de Griffintown, là, pas loin du Centre Bell. C'est une grosse tour. Il y a des cours là-dedans. Ça a l'air qu'il y a des joueurs de hockey. Tant mieux pour eux autres. Il y a deux choses là-dedans. Je trouve que... Je suis pas contre ça. Je suis vraiment pas contre ça. Mais ça fait beaucoup de hockey à Saguenay. Là. Parce que check ça, Mylène, OK? T'as les Sags. Sags, ça attire. T'as les Marquis. Marquis, ça attire. T'as le Midget 3A. Après ça, t'as tout ce qu'il y a de junior 2A dans la région. Il y a quand même du monde qui vont là. Puis là, tu rajoutes l'UQTR à ça. L'UQAC à ça.
3: Ouais.
2: Juste pour Saguenay, là, ça fait... Mais tu sais, je pense pas qu'il y ait des attentes d'avoir du 2000 personnes à leur match. Je pense que si t'as 500 personnes à une game, ça va être beau. Là.
3: Quels joueurs vont être attirés plus par ça, mettons, que par une autre ligue? Tu sais, c'est-tu... Ceux qui vont aller là, c'est ceux qui... Ça perce pas plus loin nécessairement, ou ils ont espoir, justement, de se faire voir puis qu'ils auraient encore une chance d'être...
2: Il y a toujours l'exemple Mathieu Darche, là, qui a joué dans cette ligue-là, qui a eu une carrière, mais c'est pas légion. Là. Souvent, c'est des gars qui vont poursuivre leurs études à jouer à un niveau compétitif.
3: Le calibre va être intéressant.
2: Peut-être pas au début.
3: OK.
2: Parce que moi, je m'attends un peu au début. Pis ça soit à l'UQAC de régler ça vite, de se développer vite. Mais je m'attends un peu comme il se passe au football. Il se passe quoi au football universitaire? C'est l'Université Laval, puis c'est l'Université de Montréal. Le reste, ça essaye. Mais tu sais, l'Université de Sherbrooke, ils battront pas l'Université Laval, ni les Carabins, là. Fait que tu sais, ça sera parce que l'UQTR, ça va jouer entre l'UQTR puis McGill la première année, là. Je vous le dis tout de suite, là. Je vous le dis. Les games de l'UQAC contre l'UQTR, là, ça risque d'être dévoilé la première année, là. Parce que c'est l'UQTR, c'est rodé par-dessus rodé, ce programme-là. Même chose pour Concordia, même chose pour McGill. Puis là, l'école technique supérieure, ils vont manger des voleuses autres aussi. Tu sais, c'est normal. Puis si tu veux progresser d'un calibre, tes premières années, ben, tu vas manger des volées pour mieux apprendre. Tu sais, c'est triste à dire, mais ça va être ça. Ouais. Faut que tu... Tu sais, faut que tu attires des joueurs. T'sais.
3: C'est intéressant pour les joueurs, tu sais, ils payent-tu les études?
2: Non, c'est intéressant. Ça leur permet d'avoir un niveau compétitif, mais encore là, tu sais, Gary-Émile Guité, l'ancien Sags, là, il est parti au New Hampshire. Là. C'est l'Université du New Hampshire, t'appelles, tu fais quoi? Ça dépend de tes besoins, ça dépend du programme que tu vas aller. Moi, je pense que ça aurait dû être fait il y a bien longtemps. Y est-tu trop tard? Je le sais pas. Mais écoute, bon, regarde, il y a quelqu'un qui me dit sérieux, le Rouge et Or, le Sherbrooke peut battre le Rouge et Or, tu sais pas de quoi tu parles, arrête. Hey, come on, là, je veux dire. Au football universitaire québécois, c'est tout le temps Laval contre Montréal à la fin, là. Arrêtez-moi ça, là. Tu sais, Fait qu'il ça va être tough pour Lukaku au début. Ça va être eux autres parce qu'il n'y a pas de repêchage là-dedans, Milan. Il faut que tu attires des joueurs vers ton programme. Ouais. Fait que tu sais, ça va avec les programmes que l'université offre, ça va avec des choses comme ça. Donc, j'ai hâte de voir. Première année, tu n'arrives pas à grand-chose.
3: C'est quand, la première année?
2: C'est l'année prochaine.
3: OK, déjà?
2: Oui, la saison prochaine. Mais tu sais, c'est intéressant. C'est intéressant ce qu'ils font, mais il va falloir prendre des bonnes décisions. Il y a du bon monde là. Je sais qu'il y a du bon monde dans l'organisation hockey là-bas. Fait que c'est un beau défi. C'est un beau défi. Ça arrive trop tard, malheureusement.

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0: Josiane Aubuchon, il y a une fatigante qui t'a dérangée hier.
1: Oui, oui, la gang. Écoute, je veux vous partager ça aujourd'hui. Ça m'a vraiment dérangée. Mais là, je vous explique la mise en situation. Okay, on est en fin de journée. Moi, je suis en train de travailler sur mon ordi parce que justement, le soir, je suis en spectacle. Okay? Mm-hmm. Et là, il y a une fille que je connais. Mais là, je veux préciser, je la connais seulement. C'est pas une amie, c'est ce qu'on pourrait appeler une connaissance. Le genre de fille que tu y dis allô dans la vraie vie trois fois par année, that's it, OK? Ben, cette fille-là, hier, elle pop dans mon écran, là, ping, à travers Messenger, pis elle fait juste m'envoyer un message qui dit « Es-tu occupée? »
2: Oh!
1: Hey, juste ça, là! Moi, te le dis, quelle question de merde! Là, la gang, là, je profite de ma tribune. Arrêtez de faire ça! Quand vous voulez poser une question, faut que ce soit, là, la vraie question, pas une espèce de question floue, parce que là, on dirait que c'est un piège.
0: Okay?
1: Et là, moi, je me sentais piégée, parce que regarde bien, là, je suis occupée. Regarde, c'est bien simple, là. Si c'est pour aller frencher Ryan Gosling, hey! J'ai du temps! Mais ça, c'est pour aller regarder tes photos de voyage. Ah ben, Colin, je suis débordée, OK?
2: Oui.
1: Fait que là, moi, rusée comme une renarde hier à la question « Es-tu occupée? » J'ai dit « Ben, ça dépend. Ça dépend pourquoi. Écoute, ben, là, je suis en train de travailler puis j'ai un show ce soir, là. Fait que ça dépend. » Et là, la fille, que je réitère, que je connais presque pas, genre, astifie, je sais même pas c'est qui son père à cette fille-là, OK? Elle m'a écrit, et je le cite, c'est le vrai message que j'ai reçu hier, elle m'a écrit, « Je cherche quelqu'un qui a un char, qui peut nous faire faire des tours de char à Boulotte et moi, pour qu'elle puisse vomir une paire de bobettes qu'elle vient d'avaler. »
3: Ben voyons donc!
1: C'est urgent!
0: Non!
1: J'ai tout le stock pour pas salir le char!
0: Non!
3: Josiane, ça se peut pas, là! Jure!
1: Jurez!
3: Ben voyons
1: donc! Je peux vous montrer la capture d'écran?
2: C'est impossible!
1: Et là... Moi, quand j'ai reçu ça, j'étais comme, mais qu'est-ce qui se passe? Je me disais, je viens-tu de manger quelque chose qui est passé date? Je me disais, je suis rendu où? J'en revenais pas. Je me disais, de toutes les personnes que cette fille-là connaît, elle a choisi de me contacter. Moi! Là, je comprenais pas. Je relisais le message. Boulotte, le char. Puis j'étais comme, mais sont à qui les bobettes? Okay, c'était pas clair, là. C'était pas clair. Puis là, en même temps, je me disais, voyons donc, c'est insensé. Moi, je veux pas vivre ça. Je veux pas mettre un chien dans le char. Hey, moi, en plus, j'ai un beau char de l'année, tu sais, 2011. Là, okay? Mais quand même, rendu 2011, c'est un char de collection. Je voulais pas cochonner tout ça. Puis moi, j'arrêtais pas de me dire, voyons, on dirait que c'était un gag, tu sais. Puis moi, j'ai vraiment grandi quand j'étais jeune avec le show Surprise, Surprise. J'ai toujours peur d'être pogné dans un show de prank. En plus, Patrick Groulx t'en a déjà animé.
3: Un peu.
1: Fait que là, je capotais, je me disais, qu'est-ce que je dois répondre à ça si je veux pas faire une folle de moi et me retrouver sur le cover du 7 jours?
0: Et en même temps, Boulotte est en détresse, là.
1: Ben, je le sais. Moi, je suis l'ami des animaux, ben, Andréa. Je me disais, Boulotte, Boulotte. Je sais même pas c'est quoi cette race de chien-là, Boulotte.
3: Mais, même pas que c'est un chien, moi.
1: Ben là, puis là, je voulais pas avoir une mort sans confiance. Fait que là, je me disais, la pauvre Boulotte, mais en même temps, toute de cette situation-là me hurlait « Back off! Back
3: ben
1: off!
3: Oui.
1: Embarque-toi pas! » Fait que là, je me suis dit « OK, Josiane, c'est bizarre. » Et rapidement, j'ai ramené l'histoire sur moi en me disant « Mais là, si elle me demande ça à moi, dans le fond, qu'est-ce que je dégage aux yeux des autres? Hein? Qu'est-ce que je dégage? »
0: C'est drôle.
1: Tu sais, pour vrai, moi, j'ai beaucoup travaillé sur moi au cours des dernières années. Puis là, il a suffi d'un « ping » sur Messenger pour que je tombe en crise identitaire. Oh. Je me disais, c'est-tu moins ça? C'est-tu moins la fille qui accepte que des chiens d'inconnus viennent vomir des bobettes dans son char? C'est-tu ça que je dégage? Qu'est-ce que les gens vont se souvenir de moi à ma mort? C'est quoi? Oh. Puis pour vrai, j'ai paniqué. Et j'ai fini par prendre une décision, puis j'ai dit non.
3: Bon. Okay.
1: J'ai dit
0: bravo.
1: Non, j'avais de la culpabilité, mais j'ai fini par dire non. Puis honnêtement, j'ai pas tant de finale là, à ce beau partage que je vous fais là, mis à part que je veux vous rassurer. Parce que j'ai quand même eu une notification qui m'a dit que Boulotte était sauvée. Boulotte est vivante.
0: Okay.
1: Est-ce que moi, j'ai été une bonne personne dans cette histoire-là? Je sais pas. Est-ce que cette histoire-là m'empêche encore de dormir?
3: Mmh.
1: Oui!
3: Oh,
1: okay.
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0: On le sait tout, on est espionné par nos téléphones. Mais les fabricants de téléphones nous disent qu'on a le choix.
1: Mais là, vous avez le choix d'être suivi ou non. Là.
2: Oui, je vous en remercie. Vous êtes tanné de me faire dire par Siri, ouais. Tu marches trop vite, j'ai pas eu le temps de regarder les vitrines de la dernière boutique.
0: Tu poses une question à Bob Hartley, puis t'as une réponse.
3: Non, Bob, penses-tu des fois à quelle ville pourrait être choisie comme prochaine équipe d'expansion dans la Ligue nationale?
4: Ouais.
3: Ouais, puis est-ce que tu...
4: Pense rien qu'à ça.
3: Ah oui, hein, puis...
4: Avec c'est quoi, avec le tracteur à gazon de Christian Latreille?
0: Revenons à l'espionnage électronique. Même les électroménagers vous espionnent. Ils disent dans les annonces.
5: Super!
6: Mais c'est pas tout. Le gouvernement chinois peut espionner via ta laveuse connectée. D'ailleurs, c'est marqué Watch.
5: C'est pas Watch qui est marqué sur une laveuse?
4: Ça se peut bien. Bref, convaincu?
5: Si je suis convaincu, je vais même me commander un frigo connecté qui t'appelle sur ton iPhone pour te dire votre Tupperware de reste de soupe mal fermée à couler sur le gâteau de la grille d'en dessous.
4: Ouais.
5: Il fait 7 degrés à Longueuil. Bonne journée.
4: C'est assez le fun, ça.
7: Meubles en ligne. Pas de vendeur. Juste 3 millions de courriels.
0: Une chance qu'on est là pour vous informer.

0: que c'est bon, ça.
1: Quand le thème du quiz l'explique au complet, alors voilà, il n'y a pas de bonus.
2: Parle-moi d'un blanc qui rappe.
1: Donc, il n'y a pas de bonnes options. On y va avec une date dans un restaurant, apportez votre vin, quelqu'un qui t'apporte une bouteille à 8$. Ou une date dans un bar à vin, quelqu'un qui commande une bouteille à 300$, mais veut séparer la facture en deux, là.
2: Ben, le deuxième, moi, honnêtement, d'habitude, faut que je paye la bouteille. non, mais quelqu'un qui veut se péter une bouteille à deux, c'est pas stressant.
3: Ben, en fait, attends, il y a plusieurs affaires là-dedans, oui. Là, parce que splitter la facture en deux, moi, pas de problème avec ça. Mm-hmm. La bouteille à 300$, faut qu'on se soit entendu avant que c'est ça qu'on a décidé de prendre, pas genre, c'est la lui. Personne est comme, non, je vais prendre ça ici, puis après ça, on divise.
1: Exact, c'est ça qu'elle fait, oui, c'est le cas ici, là.
3: Mais une bouteille, d'un apporter votre vin, puis t'amènes une bouteille à 8$.
2: Ouais. Il y a des très bons Nicolas Laloux.
3: Hey, tu sais, non. C'est comment? Il est super le fun. Tu vas voir, il y a un fond de pamplemousse. Ça se peut que ça aille pas bien avec mes carbonara.
2: C'est dégueulasse.
3: OK, comprends-moi. Je vais passer une meilleure soirée. Oui. Je vais boire du meilleur vin, puis je vais avec le deuxième. Je vais quand même pas le rappeler parce que je trouve ça impoli puis irrespectueux, mais au moins, je vais avoir pris du bon vin.
1: OK, parfait. On y va avec... T'as mis aussi, tu suis
2: moi? Si la fille veut payer la moitié de la bouteille de vin, je suis bien content.
3: 300$, c'est elle qui a choisi, puis elle t'impose de payer 150. Là.
2: Moi, là, quand je vendais, dans ma tête, je suis comme, j'ai-tu 1500? Les affaires virent de tour. Finalement, j'arrive dans un resto que ça coûte cher puis c'est des tapas, ça, de gros.
3: Non, là, je sais pas, Tommy, là, qu'est-ce que tu te magasines?
2: J'ai un budget.
3: Tu peux pas dire que t'as un budget de 1500$ pour une dette de quoi?
2: Non, c'est un budget désastre. Mais jamais je vais j'en faire. Hein, c'est un peu cher, là. Je vais tout payer. Je rappellerai jamais la fille, mais je vais faire. J'ai payé.
1: J'ai payé. Parfait. Bon, ça donne
2: c'est de la masculinité internationale.
3: Non, non. Non, mais ça n'a pas rapport. Là. C'est
2: ça n'a pas rapport.
3: C'est du spectacle, 1500$ pour une date.
2: J'ai jamais fait ça, mais j'ai le budget des ans.
1: Faut vraiment que ça mal. Là. OK, on enchaîne une date dans un cours de salsa ou une date dans un cours de yoga avec des chèvres qui te grimpent sur le dos. Là.
2: Le
1: yoga
2: avec des chèvres. Le premier, c'est juste la salsa.
1: Oui.
2: Ben, salsa, ça va?
3: Ouais.
1: Ah oui?
2: Mais dans quel monde tu penses que je vais me faire signer par une chèvre avant de faire de la salsa? T'haïs vraiment la salsa, toi? Ben,
3: vraiment que t'haïs la salsa.
2: Il nous a regardé puis il a fait « Ah ouais? »
3: Après ça, il y a moyen d'avoir le hic, vraiment, si la personne bouge zéro bien. Je dis pas que t'es obligé de bien danser, mais quelqu'un qui bouge mal, t'es comme « Ben, tu sais, c'est sûr que... »
2: Mais ça peut tout être compensé en faisant des accents.
3: Non, je pense à ça.
2: Full de placé.
1: Parfait, OK. Une date au quai avec un champion régional qui prend vraiment la game au sérieux. Là. Il va prendre son temps, il a sa propre boule, il est tout ça. Là. Ou une date au mini-pot avec quelqu'un qui te fait honte en criant « Birdie » chaque fois qu'il en fait un, mettons. Là,
2: ça va. Je vais aller au quai.
1: OK, avec, avec la championne régionale?
2: Si la championne régionale est tout ce que je cherche, ben oui, défonce-moi au quai, c'est pas grave. Là.
1: C'est vrai.
2: Elle fait ses...
1: Ça sonne bizarre.
2: Bon, un peu de pegging. Non,
3: j'ai rien dit.
2: Mais elle peut me défoncer, elle peut...
3: Ah non, mais elle faire avoir un super score, c'est ça qu'on...
2: Ouais.
3: Elle est super bonne.
2: Non, je vais utiliser le terme défoncé. J'aime la petite zone grise où ça nous amène, les gens dans leur voiture. Ça a été une grosse semaine. Des fois, une petite zone grise, ça fait du bien. Non, mais je m'en fous qu'elle fasse des abats un après l'autre.
1: Ben, c'est juste que là, mettons, Jen, là, qui a sa propre boule de Moling, qui va la shiner, qui va l'essuyer avant chaque coup, qui va se concentrer.
3: Je prends ça trop sérieux, super, que genre, là. il faut garder le silence quand il. Ben, tu sais, c'est sûr, ça me donne le hic, là. Tu sais, j'aurais de la misère à voir cette personne-là dans ma vie. Mais après ça, la personne qui gueule Birdie devant tout le monde parce que sûrement qu'il se trouve comico, là. Tu sais, j'aille tout ça. C'est que j'aime quand même mieux le mini-pot que le bowling. Fait que je pense que je vais au mini-pot. Okay. J'ai honte, puis je le rappelle jamais. Mais je fais comprendre à tout le monde que j'ai honte.
1: Parfait.
2: Ah, c'est le fun, le gros théâtre d'été au mini-pot.
1: Oui.
2: Quel dingo, ce gars!
1: Quel dingo! OK, une date avec quelqu'un qui ne fait que parler d'astrologie toute la soirée ou une date avec quelqu'un qui ne fait que parler de religion toute la soirée?
3: Astrologie.
2: Astrologie, anyway, c'est déjà ça qu'on vit, les gars, quand on date. Là.
1: Qu'est-ce que tu veux
2: dire? Ils sont tous un peu là-dedans.
3: Non, là, c'est vrai que c'est quelque chose de répandu. Mais, tu sais, je trouve ça aussi lourd, là. Je suis pas.
2: Non, mais il y a un moment où ça va venir. Il y a un moment où, une manée, ça va bien. Quand on va au glisse, deux bouteilles de Nicolas Laloux de but, tu sais, une bonne date, là.
1: Ben oui.
2: Une manée, elle va dire, t'es né quel mois?
3: Ah ouais, quelle date? Bon, t'as-tu l'heure?
2: Puis, t'inquiète, j'ai l'heure, là, j'ai toutes les infos. Ouais, tout
3: ça. Mais je vais préférer quand même l'astrologie, là.
1: OK, puis mettons, si c'est pas c'est quelqu'un qui prétend avoir des dons de médium par rapport à quelqu'un qui parle de religion, qu'est-ce que on préfère-tu les dons médiums?
2: Moi, je veux.
3: C'est du haut divertissement.
1: Oui, exactement.
3: J'appelle mes amis pour qu'ils viennent nous rejoindre, puis c'est comme on le vit en gang.
2: Okay. En plus, elle a 600 000, fait que t'en regardes, t'es comme. On va se coucher ensemble à soir.
1: Oui, c'est ça.
2: C'est tellement bébé.
1: OK, fait qu'on prend ça. Une date en kayak avec quelqu'un qui a pas de bras.
2: Voyons, ça va plus, là.
1: Ou une date en pédalo avec quelqu'un qui a pas de jambes.
3: Ça va une escalade vite.
2: Non, là, on n'est pas assez tard dans la saison non. Pour que ça soit ça une question. Les feuilles ont pas encore changé de couleur, que c'est comme un homme trop en pédalo.
1: Oui.
2: Ou...
3: Hey, ben. je prends le pédalo, premièrement.
1: Ah oui, OK.
3: C'est beaucoup plus stable. Je peux avoir un cocktail à la main pendant ce temps-là, chose que je ne peux pas faire si je suis la seule à devoir ramer.
1: Exact. C'est vrai.
3: Moi, ça serait pédalo. Bon. C'est vraiment la notion de stabilité aussi.
1: Ben, un homme tronc aussi, c'est stable sur son tronc. Ben, c'est comme Kenny.
3: Il était super stable. Oui, il avait full équilibre sur son skate.
1: Moi, je monte sur un skateboard, je tombe. Là. Exact. Kenny, jamais tombé.
3: Ben, tout est dans le centre de gravité.
2: Ben, en fait, si tu veux vraiment être stable, il faut que tu t'assoies toi au milieu. Tu pédales des deux côtés et l'homme tronc est derrière. Comme ça, t'es vraiment bien équilibré.
3: Tu parles au niveau de la flottaison, là, au niveau
2: exact,
3: du poids,
2: parce
3: la répartition
2: que
3: du poids.
2: Lui, moi, mes jambes pèsent lui, fait qu'on va un peu canter. Je le mettrais à côté du cooler. Okay. Avec la glacière.
1: À côté de la glacière.
2: Jeanne, elle aime plus ça. Elle sent mal.
1: Faut vraiment du mal. OK.
2: Au pire, dedans. Tu sais, s'il est un peu chaud.
3: Dans glaciaire. Dans glaciaire.
1: Oui.
2: Ben, s'il est chaud. Parce que si j'envoie ce beignet, ça se peut qu'il remonte pas.
3: Mais ça.
0: C'est
2: fantastique. Oh non!
1: C'est sûr que tu jettes pas un homme tronc à l'eau, là.
2: Plouk! Oh non! Cool.
1: Ah ouais, non, j'avais quoi, c'est ça. Il faut qu'il fasse aller beaucoup ses bras.
2: Bon, oh, okay. S'il met sa veste de flottaison.
1: Oui,
2: okay. Ouh là là. Hey, moi, j'aime ça parce que. Tu sais, une année, tu te dis, on va se faire retirer des ondes, mais on aura couru après.
1: C'est ça. Alors, il n'y a pas d'association d'hommes troncs qui va appeler, je croirais
3: pas. Non, okay. Ils n'ont pas d'association.
2: Non, puis c'est connu, les hommes troncs, c'est rare qu'ils se tiennent debout.
3: Ah! Ah!
2: Bon! C'est quand même du beau travail que je viens de faire.
3: Pas de mentir, c'était ficelé.
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0: s'en va au sport, Dan.
1: Oui, le Grand Prix cycliste a été remporté par...
2: Oui, excuse, mais...
1: Oui, qu'est-ce que vous
0: avez... On s'en calisse.
1: Ben là, ça
0: veut dire, t'as-tu rencontré quelqu'un dans les trois derniers mois qui a dit le Grand Prix cycliste s'en vient, puis je me suis pris des congés, puis je me touche sans arrêt.
1: Hey, c'est mondial, ça, là.
0: Ben oui.
1: Je sais pas si tu...
0: Nomme-moi quelque chose de mondial qui est pas un tas de monde.
1: Et que t'es négatif, c'était le Grand Prix cycliste.
0: Ben, t'étais-tu au courant que cycliste...
1: De quoi?
0: ...était le juron voisin de Sid Calisse?
1: En tout cas, le gagnant.
0: Ça nous intéresse pas! Okay. Ce qu'on veut savoir, c'est ça arrive-tu des fois que leur chaîne débarque?
1: Ouais, c'est vrai qu'une chaîne de bicycle, ça peut débarquer.
0: Ça arrive-tu?
1: Bonne question. Une chaîne de bicycle, ça peut débarquer.
0: Oui, mais
1: ça a moins de chances de débarquer qu'une chaîne de télévision.
0: Oui, c'est plus difficile pour eux autres depuis quelques années.
1: En tout cas, le gagnant du Grand Prix cycliste.
0: Regarde, nomme-les tant que tu veux.
1: Oui, mais.
0: Dans trois secondes, ce nom-là va être aussi oublié que.
1: Faut que je fasse
0: le nom du candidat dans mon comté pour Québec solidaire.
1: Mais faut quand même que je fasse ma job.
0: On a plus de temps.

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2: Une nouvelle réforme de structure. Voilà, c'est complet. 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
3: Ben is the man. Merci. Dans le monde du sport, c'est un beau slogan. Hein?
4: Ah oui, ça fit en tout cas. C'est vrai que c'est the man. C'est
3: absolument, absolument. Le Canadien de Montréal, des nouveaux contrats. Alex Newhook, 5,5 millions de dollars par saison pour les quatre prochaines années. Une prolongation de 4 ans, donc bravo à lui. Herbert Jacquet, lui, c'est 1,5 million de dollars pour un an. Donc, sera là avec le Canadien. Au grand entraînement, c'est réglé. Cutter Gauthier, c'est 100 ans. Avec les Ducks d'Anaheim, 6 ans, 81 millions, donc 13,5 millions par année. Ça fera de lui le joueur le mieux payé, le cinquième joueur le mieux payé cette saison. C'est quand même des gros bidous, hein? On se le dit,
4: c'est
3: là.
4: C'est du gros bidou,
3: mais écoute, faites attention à vos poules de hockey, là, parce que Connor Hellebuyck, qui est pas content, ne se présente même pas au camp des Jets de Winnipeg, tellement qu'il veut être échangé. Fait que ça va être un dossier quand même à surveiller, ce dossier-là. Et tu sais, au baseball, les Jets ont perdu hier 10-1 face aux Tigers. Donc là, tu commences à t'éloigner d'une place en série de façon très dangereuse. Il reste seulement 10 matchs à jouer. Et le CF Montréal va affronter les Whitecaps de Vancouver en demi-finale du championnat canadien. Et il y aura une équipe de division. En fait, l'équipe existe déjà. Les Snooks de Lucac au hockey universitaire, mais on va passer en division 1, une division qui sera toute québécoise. Donc, des options, on aime ça. Aime ça les options, Mylène, toi?
4: Ben, ça nous aime. Oui, on aime ça avoir beaucoup d'options.
3: C'est quoi ton option préférée, Mylène?
4: Je sais pas.
3: Moi, c'est chez McDo.
4: Ah oui?
3: Ils me disent, vous chargez votre frite en poutine.
4: Ah oui, t'as raison.
3: Bon, c'est pas ma préférée.
4: J'aimais beaucoup l'option éducation physique au secondaire aussi.
3: Ah.
4: On en faisait plus souvent.
3: Moi, c'est l'option lophage, moi. Une officielle, une option alternative.
4: C'est ça. Oui. Chacun ses goûts, hein?
3: Ouais,
4: c'est ça.
3: Même ça marche. C'est tout.
4: Hey, ce soir, c'est le tout premier débat des chefs sur Nouveau et sur Crave. Hier, on a eu droit au premier débat entre les chefs du côté de TVA. On vous en a parlé, on vous en reparle également avec Benoît ce matin d'ici 9h. Et on a parlé, entre autres, hier à Michel Bérère, qui est le chef d'antenne, qui nous parle un peu de la fébrilité, justement, à quelques heures de ce tout premier débat des chefs sur Nouveau et sur Crave.
5: Ah, il y a de la fébrilité dans l'air, il y a des moments de stress, des petits moments de vertige, mais j'ai tellement une magnifique équipe et on est tellement une grosse équipe à travailler sur ce grand débat des chefs Nouveau Crave que ça met quand même en confiance. Écoute, c'est quand même, tu le disais, c'est une première de l'histoire de Nouveau et Crave. Ça fait longtemps qu'on en rêve, en fait, depuis le début.

0: patron David Tardif ressemble beaucoup à Michel Bérard. Ça n'a aucun bon sens.
1: Ils ont la même coiffure.
0: Des beaux renards argentés.
1: C'est des beaux renards argentés, c'est vrai.
0: Bien renardés, bien argentés, comme on les aime.
1: Ben, pour vrai, on fait bien des blagues. Nous, on taquine beaucoup David. Pour ceux qui le connaissent, on le taquine beaucoup avec ça, mais il se fait prendre pour Michel Bérard. Il y en a qui le vendent. Justement, tu me dis quelque chose, tu fais-tu de la télé? C'est drôle, vous irez aller fouiller sur Facebook.
0: Fais de l'impro, par exemple.
1: Ah oui.
0: C'est un as d'un impro.
1: Par exemple, pourquoi par exemple?
0: Ben, il se produit, là. Ah, okay. Je veux dire, Michel Bérard se produit à la TV, lui, il se produit sur scène.
1: Ah, OK, c'est ça que tu veux dire.
0: Ben,
1: okay,
0: là, okay. À chaque fois que je parle... Ça m'arrive de dire des choses sans vacherie envers mon boss. Là. Ça m'arrive d'être fou.
1: Non, c'est envers l'impro que j'étais surprise que ça soit pas.
0: Là, je me force à rire.
1: Je sais, t'aimes pas beaucoup ça. 7h35, on s'en va ouvrir la machine à café avant qu'on parte dans le mauvais bord. Là.
0: Après, bon, c'est là, elle va vibrer dans les prochaines minutes.
1: Est-ce qu'il y a déjà un intrus qui est rentré chez vous, les chums du boss? On veut avoir vos histoires au 6-12-12 via le micro iHeart ou encore au 690-9400 ou encore, comme Dicky, peut-être que c'est vous qui avez été l'intrus. Trucs quelque part. Il va nous raconter ça là, dans les prochaines minutes. C'est en lien avec une femme qui a fait toute une découverte en plein milieu de la nuit, dans la nuit de mardi à mercredi, dans le coin de Montréal. On va vous raconter tout ça après Green Day. I'm never gonna re-IP. C'est tout à re-IP. Aurais-tu pu appeler ça autrement, cette sorte de chanson?
0: Ah non, when I come around.
1: C'est la nouveauté, c'est elle qu'on veut entendre dans le boost. I'm never gonna
0: give you up.
1: R.I.P. Elle dit comme faux?
0: Ah oui.
1: Ah, on va dire que oui.
0: Ah ouais.
1: C'est de même, ça, c'est de même. Ça va être ça. Les autres, ils chantent encore mieux, eux autres.
0: Ah oui.
1: Les voici dans le boost.
0: Fais supplé.
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1: OK, Jasmine, 10 secondes.
2: C'est qui le reporter?
1: Conrad Gabiche.
2: Encore? Il est pas un peu nono, lui. Ah. Il a un drôle de look, en plus.
1: Ça roule.
2: Eh bien, y a-t-il un autre scandale de dépassement de coûts? On va rejoindre Conrad Gabiche.
1: Oui, bonjour, Jasmine.
2: Oui.
1: Avec mon gap d'un demi-pouce entre les deux palettes.
2: Alors, ça met de l'air que des gens du gouvernement, c'est pas capable de se commander de l'informatique sans se faire fourrer.
1: Imagines-tu?
2: Incroyable.
1: Les autres gens, ils se commandent un burger en trio à 7$, puis ils le reçoivent. Il y a pas de boulette de steak dans le pain, il y a une patate crue à place des frites, ils sont chargés 200$, puis ils disent rien.
2: Mais pensez-vous qu'il y a des gens du parti qui se remplissent les poches?
1: Non, c'est le parti qui est rempli de gens poches.
2: Donc, on fait juste changer l'ordre des mots.
1: Mais là, ça va mal pour la campagne du parti.
2: Oui, mais entre vous et moi, des dépassements de coûts, on en a déjà vu, là.
1: Oh oui.
2: Merci, Conrad.
1: J'ai allé une course de girafe, puis c'est rien que ça.
2: Merci, Conrad. C'est tout le temps qu'on a.
1: Ben voyons, on avait deux minutes.
2: Oui, mais là, ça me tente qu'on l'aille plus. À tantôt.

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3: Bonjour, ici Monsieur Gibier, mari de Madame Perdry et fier papa de mon garçon Thibault Gibier. Je chasse depuis l'âge de 11 ans, l'année où mon père m'avait acheté une 22 que j'utilisais pour tirer des siffleurs en dessous de la galerie. Ce que papa appelait se débarrasser de la vermine et ce que maman appelait rajouter du croquant dans le stew.
4: Ben oui.
3: Comme vous savez, la saison de la chasse approche à grands pas ou en langage de Bambi, à grand bond. Ça part en septembre avec la chasse à l'arc. Mm-hmm. En octobre, on embarque les armes à feu. Et dès novembre, ça sera le free-for-all avec des grenades et bazookas. Bonne chance aux lapins. Pour cette ouverture de la saison de la chasse, j'ai décidé d'apporter plusieurs conseils.
2: Les conseils de chasse de Monsieur Gilles.
3: On va commencer par l'importance de la cache. Mais attention, faut pas trop la cacher, parce que sinon, on la trouve plus.
5: Mais oui.
3: La cache est ni plus ni moins qu'une cabane d'enfants d'un arbre, mais avec des munitions puis de la boisson. Oui. Le but de la cache est de nous aider à boire en hauteur.
2: Monsieur Gibier conseille.
3: Pour les seuls qui n'ont jamais eu la chance de tuer en forêt.
6: En forêt.
3: Oui. La femelle, c'est celle qui est en avant quand le mâle lapine par en arrière.
2: Monsieur Gibier conseille.
5: Oui. Un bon truc, ça.
3: Sur le même sujet, j'ai reçu une question. J'ai reçu une question de Raoul, qui nous écrit de Saint-Pie-sous-la-Vache. Il me demande, Monsieur Gibier, comment qu'on fait pour faire la différence entre un ours mâle et un ours femelle?
5: Mm-hmm.
3: C'est simple. S'il pisse debout, c'est un mâle. Si l'ours pisse accroupi dans le bois en tirant ses bobettes par en avant, c'est une femelle.
2: Monsieur Gibier conseille.
5: Wow! Je savais pas.
3: Souvent, les débutants font les mêmes erreurs. Mm-hmm. Comme par exemple, tu es un orignal de 1200 livres pendant la saison du petit gibier. Si cela vous arrive, pas de panique. Vous avez juste à y chopper pattes pour le rentrer dans la catégorie du petit gibier.
2: Monsieur Gibier conseille.
3: Autre erreur de débutant fréquente, c'est de vouloir vider le chevreuil en le roulant comme un tube de pâte à terre pour que toute la viande y sorte par la gueule. La technique ne fonctionne pas.
5: Non.
3: J'ai essayé. Trois fois.
5: Oh non.
2: Monsieur Gibier conseille.
3: La plupart des chasseurs attirent les proies avec un bloc de sel. Mm-hmm. Pour ma part, je préfère le bloc de poivre qui nous permet de repérer l'animal quand il y a tchoum dans le pot.
2: Monsieur Gibier conseille.
3: Côté sécurité, vous devez porter le dossard orange en tout temps. Et pour être encore plus visible, je vous suggère un chapeau de merlin et des échasses fluo.
5: Oui.
3: On n'est jamais trop prudent.
2: Monsieur Gibier conseille.
3: Si le paillage de votre orignal est brun foncé, ça veut dire qu'il se nourrit de conifères. Mm. Et si son pelage est blanc avec des taches noires, ça veut dire que t'as tiré une vache. Sauve-toi avant que le fermier arrive.
5: Oui.
2: Monsieur Gibier conseille.
3: C'est des retours pour aujourd'hui.
5: Ah, oui.
3: C'était Monsieur Gibier qui vous rappelle qu'une balle perdue, c'est plus dangereux que 10 de trouver.
5: Oui. Ah, ben, les gens ont aimé M. Gibier au 6-12. J'adore M. Gibier. Je l'aime tellement, ce personnage. Ça, c'est Steph qui nous envoie ça. Ouais, Mario, tu m'as cassé après une minute. J'adore M. Gibier, André Blanchard. Voilà.
7: Moi, j'aimais le bloc de poire.
5: Ouais. Le bloc de poire, oui. Oui, oui.
6: Il est
5: ternu. Ben oui, comme ça tu le repères plus facilement.
7: Ici, Monsieur Gibier.
5: Monsieur Gibier.
7: Il me fait rire, je sais pas, ça me fait rire.
5: Mais c'est parfait.
7: Je l'imagine d'une cache en train de faire des conseils.
5: Oui,
7: là.
5: Exactement.
7: Mmh.
5: Oui, j'en prendrai plus de Monsieur Gibier.
6: Ouais,
5: oui, les gens redemandent. Alors,
3: je reviendrai vous expliquer les différents calls.
5: Les différents, oui, les calls, ça serait bon, ça.
3: Bonne chasse.
5: Bonne chasse, merci. Mario, t'es en show partout au Québec. En fait, le 3 octobre prochain, t'es à Varennes. Vendredi 16 octobre à Saint-Jérôme. Après ça, deux shows au Saint-Denis, le samedi 24 octobre à 15h et à 20h.
7: Exactement.
5: Et le 29 octobre à Trois-Rivières.
7: Oui, Trois-Rivières. Il y a aussi Québec, Albert-Rousseau, où je retourne. Je me promène. Un Nouveau-Brunswick qui vient d'être annoncé. Oh. Certaines villes en Gaspésie. Pas toutes, mais il y en a quelques-unes déjà en vente. Allez voir tout ça sur mariotessier.ca.
5: Et Normand dit que tu es le roi des cons, Mario.
7: Ah,
5: mais
7: c'est
5: avec les bonhommes qui rient, ça, c'est un compliment, là.
7: Merci.
5: Ben
7: oui.
5: On a parlé.
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0: Ok, c'est bon, d'ailleurs.
1: Anthropique, bonjour.
2: Ouais, je suis journaliste au Québec. Vous fabriquez de l'intelligence artificielle, mais
1: ouais,
2: comme
1: c'est
2: vous,
1: ça,
2: vous dites vous-même que ça peut être dangereux.
1: C'est ce qu'on dit, là.
2: Toi aussi,
1: c'est qu'il faut bien le contrôler.
2: Oui, mais un des concepteurs de l'IA vient de déclarer que l'IA pourrait rayer l'être humain de la carte.
1: Ben non.
2: Ben oui.
1: De quelle carte?
2: N'importe quelle.
1: Non,
2: de toute façon, un être humain, aujourd'hui, toutes ses cartes sont loadées.
1: L'IA va rester au service de l'humain.
2: Pas tant que ça, parce que déjà,
1: il faut que j'y aille.
2: Ça consomme beaucoup d'eau.
1: Une crise de chambre.
2: Pardon.
1: Imagine si ça consommait de l'alcool.
2: Non, là, vous essayez de m'embêler les filles clotées.
1: Non, regarde,
2: Regarde-toi, je t'ai donné ce nom. Je suis plus de la face. Bon, là, j'avais une dernière question.
1: Oui, je vous écoute.
2: Je l'ai pas noté, je m'en souviens plus.
1: Est-ce que vous vouliez me demander, est-ce que les Américains ont encore des problèmes avec le prix des œufs?
2: Exactement ça.
1: Oui, on a encore des problèmes avec le prix des œufs, puis vous autres?
2: Pas vraiment.
1: Ah, ben,
2: on a en masse des œufs ici.
1: Ouais, c'est sûr. C'est les nids de poules que vous avez.
2: Ouais, t'es une chute.
1: T'as
2: gueule, t'as gueule, t'as gueule, t'as gueule, t'as gueule, t'as gueule.

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2: Question inutile ce matin, jeudi, bon jeudi matin d'ailleurs, on vous pose la question suivante. Qu'est-ce que vous avez rapporté au magasin la dernière fois, le dernier produit que vous avez ramené au magasin, c'est quoi? Et on a pas mal de réponses là-dessus. Félix nous dit que lui, c'est une télé. Une journée de passer le droit de la changer, l'écran était rendu blême. Alors, à une journée de la fin de la garantie, c'est ce que je comprends. Il est allé la retourner puis il s'est retrouvé avec
3: une... C'est du beau timing, ça, par exemple.
2: C'est parfait, ça.
3: C'est du timing comme on l'aime.
2: Ah ouais, c'est beau, ça.
3: Moi, j'y pensais, Mylène, là, parce que cette semaine, je t'avais m'acheter des boxers au Costco.
2: Ouais.
3: Je m'étais dit, parce que, tu sais, j'ai comme maigri. Puis moi, j'ai encore la pensée du gros en moi qui dit, c'est-tu vraiment ma taille, ça? Ça fera peut-être pas. J'habille des points plus petits à cette heure, puis je suis toujours une petite crainte.
2: Ouais, t'es pas sûr.
3: Puis je me suis dit, mais prends chez Costco. Si ça fait pas, Costco, ils reprennent tout.
2: Ils reprennent ses bobettes aussi.
3: Ça a l'air que oui.
2: Ah ouais.
3: Mais j'ai pas eu besoin, ils font. Mais la dernière chose que j'ai retournée, c'est mon food saver. Mais c'était compliqué, là. C'était par la poche.
2: Ah,
3: puis,
4: Mais tu parlais de Costco. Et moi, là, je l'ai vécu souvent, là. Walmart. Je sais pas si c'est le même encore, OK? Là, fait des années que j'ai pas travaillé là. Fait quoi? Fait 15 ans, à peu près. Ben, tu sais, des fois, là, tu t'achetais une piscine, puis à la fin de l'été, t'en ramenais.
2: Ah, il y en a qui faisaient ça.
4: Ils apprenaient.
2: Oui, oui, oui.
4: Bonne chance pour trouver le problème. Je te le dis, là. Il y en a qui s'essayaient, puis Christy, ça marchait. Fait qu'il passait l'été une partie de l'été avec une piscine. Là, il trouvait une raison X de dire,
2: on appelle ça,
4: mais je la ramène.
2: On appelle ça des bougons.
4: Des petits crosseurs.
2: Mais écoute, on en connaît qui ont des événements. Ils vont s'acheter un nouveau vêtement pour l'événement, puis ils vont le ramener la semaine d'après. Moi, j'ai déjà entendu des histoires comme ça.
4: Jusqu'à temps que quelqu'un dise, hey, t'as une étiquette qui
2: dépasse. C'est ça, parce qu'il faut laisser l'étiquette. C'est juste ça le problème. Tiens, enlève la porte! Maudit, je pourrais pas me faire rembourser.
4: Ah, on parle de linge, là.
2: Ouais.
4: C'est déjà posé la question. Tu sais, des fois, mettons, quand tu viens d'acheter une paire de culottes, là, puis justement, tu sais, comme on disait, ben, mettons, le zipper, il lâche un peu, là. Là, tu te dis, OK, est-ce que belle-maman peut le réparer ou je vais le ramener au magasin? Parce que moi, c'est la dernière chose que j'ai ramenée au magasin, moi. C'est aussi une paire de culottes.
2: Ouais.
4: Tu sais, je me dis.
2: Moi, je le ramènerais.
4: Je suis capable de le réparer, mais en même temps, regarde, je viens de l'acheter.
2: On dirait que les vêtements, moi, ça me gêne moins, là, de ramener quand il y a un problème, quand il y a un trou, quand il y a peu importe, là.
4: Mais des fois, c'est juste une couture, tu sais, tu te dis, regarde. Ouais. À la limite, je peux en refaire au lieu d'aller au magasin et de prendre le temps d'y aller. Pis...
2: Ça dépend si ta mère a fait de la couture et qu'elle va te le refaire, mais si tu n'as personne dans ton entourage, il faut que tu repayes pour aller chez la couturière.
4: C'est mieux de le retourner.
2: Ben nous dit le Ice Whirl Ninja, en tout cas pour faire la crème glacée de Ninja, OK? Il dit, eux autres, c'est ça qu'ils ont ramené, la dernière affaire qu'ils ont ramené. Ça prend de la place, c'est trop long à attendre parce qu'une fois que ça fait 24 heures au congélateur, puis aussi, hosto l'ouvrage à nettoyer, on s'en est servi trois fois, ça goûte pas comme une bonne crème molle. On l'a retourné, aucune discussion et on a reçu le 350$ en certificat cadeau en échange. On avait la boîte et la facture un an après, alors pas de problème. Moi, j'ai déjà ramené quelque chose qui ne fonctionnait plus. Chez Costco, une grosse machine qui faisait justement la grosse slotch puis la crème glacée, blablabla. Pas de boîte, eux autres, ils ont les factures dans le système. En plus, t'as même pas besoin d'avoir ta facture. Hey, je te dis qu'ils s'ostinent pas. Hein. Ça, c'est

0: c'est vraiment agréable parce que je te le disais, moi, j'ai peut-être un traumatisme, mais j'ai un autre endroit que je nommerais pas, que j'avais ramené à un moment donné, une mijoteuse que j'avais reçue à Noël, qui était trop petite. Je l'avais ouvert, la boîte, j'avais à peine déchiré, je te dirais, d'un 10 cm peut-être le couvercle de la boîte pour essayer d'ouvrir comme il faut. Et elle était trop petite. J'ai voulu la ramener, j'avais la facture toute après les fêtes. Ils se sont ostinés parce que la boîte était déchirée un petit peu parce qu'elle était pas comme d'origine, mais elle était d'origine, je veux dire, elle était pas complètement débattue. Hey, je les avais trouvés très, très ordinaires.
1: Et tu es retourné dans ce magasin?
0: Ben oui, là, parce que c'est un magasin où on va souvent, mais...
1: Moi, je les aurais déterminés, moi.
0: Ouais, j'ai les ai eus dans le derrière pendant un certain temps.
1: Moi, ils seraient restés dans le derrière.
0: Ça prenait trop de place.
1: Ah, tu moi, il y a de la place dans le mien, hein. Fait qu'il n'y a pas de problème. Quel monde t'aïe, Mylène, des fois, je peux
0: mettre dans le mien. T'es Caroline, t'es.
1: Ah ouais, j'ai un bon bout de
0: tour. T'as le cœur, grand,
1: pas rien que le cœur, grand.
0: On va aller écouter aussi. Il y a quelqu'un qui nous envoie un message vocal sur le dernier. C'est quoi le dernier produit que vous avez ramené, vous autres, les chums du beau? C'est notre question inutile ce matin.
2: J'ai commandé un détecteur de métal pour détecter les billes d'acier dans ma viande d'oiseaux pianeurs. Je l'ai reçu, c'est lundi soir ou mardi soir. Puis quand je l'ai reçu, la batterie était déjà intégrée dedans. Il était allumé, ça, je l'ai pas compris parce qu'il était chaud bouillant quand je l'ai reçu. Fait que ça a pas été long, j'ai retourné déjà hier soir. C'est pas des produits déjà utilisés, là, ça m'intéresse pas bien, surtout au prix que ça coûte, là.
0: Je comprends. Surtout quand ça arrive, c'est bien chaud de même, ça fait combien d'heures qu'il est allumé de même, genre, il est-tu scrap, je vois-tu... Non, tu ramènes ça. Tu retournes.
1: Oh non, regarde, prends pas de risque.
0: T'as bien fait, on t'appuie. Oh oui. On est bien d'accord. 6-12-12, le dernier produit que vous avez ramené, si vous voulez nous répondre. Il reste quelques minutes pour nous jaser de ça après Gab Bouchard. On l'aime beaucoup, c'est dépotoir dans le boost.
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0: Il y a une nouvelle qui est terrifiante. Un plongeur qui a été transporté à l'hôpital après avoir été blessé par un requin blanc au large de Percé en Gaspésie. L'homme est hors de danger, là, je vous rassure. Okay. Tout est sous contrôle. Puis il faut savoir que l'être humain, c'est pas la proie préférée du requin blanc, OK? On sait pas exactement ce qui s'est passé, mais c'est un animal curieux. Il peut être attiré vers les plongeurs par quelque chose d'autre dans l'eau, mais c'est pas, le requin blanc ne cherche pas à bouffer des êtres humains.
1: Non, puis pour être honnête, on doit puer. Tu sais, si nous autres, on trouve que le poisson, ça pue. Imagine un être humain qui mange du McDo, là.
0: Ça se
1: on
0: peut,
1: doit
0: ouais.
1: tellement puer dans l'océan, là.
0: Surtout si t'as fait pipi dans ton wetsuit, ça se peut que ça soit
1: surtout,
0: pas attirant.
1: Surtout,
0: ouais,
1: c'est vrai.
0: Mais là, je veux juste rassurer les gens. Selon le registre canadien des attaques de requins, il y a à peine une quinzaine d'attaques de requins confirmées qui ont été répertoriées en 330 ans à l'échelle du Canada. C'est vraiment, vraiment rare que ça arrive. Puis, mais je comprends que ça fasse peur, les requins, mais moi, je suis super mal faite. Quand quelque chose me fait peur, c'est signe que je dois m'en approcher. J'ai un petit côté masochiste, OK? Je fais de la plongée sous-marine depuis plusieurs années, puis je voyage pour
1: faire... Je savais même pas que tu faisais de la plongée, c'est
0: non,
1: bien cool.
0: Je fais de la plongée. Puis moi, quand j'apprends qu'il y a un endroit dans le monde où on peut plonger avec des requins, même si ça me terrorise, ben, je signe, j'y vais, je fonce.
2: Hein? Wow!
0: Ouais, je suis un peu, je suis mal faite. Le premier requin que j'ai croisé, ça a été en Thaïlande, un requin récif à pointe blanche, complètement inoffensif. J'ai cru que j'allais mourir. Mais le requin...
1: Là, t'es-tu dans une cage, là, en Thaïlande?
0: Non,
1: ou...
0: non, okay. Non, je nage librement. Mais le requin, on n'avait vraiment rien à cirer de moi. Il passait par là. Mais dès ce moment-là, j'ai su qu'apprivoiser le requin, cette peur du requin, ça allait être le défi de ma vie. Quelques années plus tard, je me suis offert un voyage seul aux Philippines. Je suis partie avec mon pack-sac pour plonger avec des requins. T'sais, moi, je me suis levée à 4 heures du matin.
1: Ça doit être lourd, un pack-sac dans l'eau, par exemple, non?
0: Un grand voyageur, ouais, c'est ouais. Pas très gros. Je me suis levée à 4 heures du matin, moi, pour voir le requin renard émerger des profondeurs, remonter vers la surface. C'est des espèces de requins qui ont des queues qui ressemblent à des grands fouettes. C'est magistral. Encore une fois, il n'y en avait rien à cirer de nous autres. Là,
2: okay.
0: On les observait. Et j'ai plongé avec le grand requin blanc.
1: Hein?
0: Quand je dis plonger, c'était dans une cage. On est en Afrique du Sud. C'est un des rares endroits dans le monde où on peut faire ça. Fait que ce que tu fais, c'est que tu vas en haute mer sur un bateau. Il y a une cage qui est à moitié immergée dans l'eau. Et toi, tu rentres dans la cage et eux autres, ils attirent le requin blanc avec des proies. Ils ne nourrissent pas les requins blancs, mais ils les attirent avec
1: donc,
0: ça.
1: Donc, ils attirent vers toi, pour bien
0: vers
1: comprendre.
0: Toi, vers la cage, wow. Exactement, pour que tu puisses observer. C'est terrifiant. Mais quand le capitaine du bateau a demandé qui voulait aller dans la cage en premier, moi, je me suis portée volontaire.
1: Non.
0: Et encore à ce jour, je pense que mon chum m'en veut parce qu'il a dû suivre. C'est terrifiant, le grand requin blanc.
2: Mais en même temps, tu sais, quand tu fais l'activité, qu'il n'y a pas de danger.
0: Exact.
2: Il ne peut pas te manger.
0: Totalement, c'est sécuritaire. Malgré ça, tu as les images du film Jaws en tête.
2: Ouais.
0: Puis tu te dis, ben, peut-être que les barreaux de la cage sont pas assez proches puis que le requin peut se faufiler.
2: Mais là, tu me sembles quand même bien connaître les requins, tout ce que je ne suis pas.
0: Oui.
2: J'ai envie de savoir, est-ce que tu sais il y a combien de types de requins qui sont intéressés par manger l'être humain? Parce que là, tu nous en nommes plein.
0: Oui.
2: Thaïlande, Philippines, qui voulaient même pas te grignoter le jarret.
0: La plupart des requins n'ont rien à cirer, nous autres. Ils cherchent pas à attaquer l'être humain. S'ils t'attaquent, c'est parce qu'ils t'ont confondu avec autre chose. Genre, le grand requin blanc pense que t'es un phoque dans ton petit wetsuit, fait qu'il va essayer de te manger.
2: Oh.
0: Mais il va prendre une croquille, il va trouver que tu goûtes pas bon, puis il va te laisser tranquille.
1: C'est pour ça que mon wetsuit, moi, il est comme en forme de pomme rouge.
2: Ben oui, comme ça, il n'y a
1: comme pas le goût de me toucher.
0: Hey, mais tu sais que dans l'ADN du grand requin blanc, il y a une grande concentration de gènes qui sont liés à la réparation des tissus. Le grand requin blanc, il cicatrise super vite. Il y a des scientifiques qui l'étudient parce qu'on pourrait trouver des remèdes contre le cancer. Et ça, c'est grâce au grand requin blanc.
2: Wow. On l'aime,
0: les chums, je vous invite à faire comme moi. Utilisez vos peurs comme excuse pour laisser femmes et enfants derrière vous puis payez-vous un trip en Afrique du Sud.
1: Yes!
0: Voilà!
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3: Alors, dans les derniers jours, une publicité très controversée sur un site de paris sportifs, je reçois...
4: Ben, controversée.
3: Sydney Sweeney, bonjour.
4: Bonjour.
3: Alors, prononcez les paris sportifs, vous avez fait votre pub, vous aviez des choses à l'air.
4: Oui.
3: Parce que l'équipe de production ne veut pas que je dise le mot boule.
4: Ben, dis-le pas.
3: Et ça a soulevé tout un tollé.
4: Qu'est-ce que c'est? Quoi, c'est un tollé?
3: C'est le début de la phrase, tollé boule à l'air tout le long de la pub.
4: T'as dit boule.
3: Ah, ben oui, collé.
4: Mais puis après.
3: Là, vous utilisez la nudité pour parler de sport féminin.
4: Non, je suis pas d'accord.
3: Mais qu'est-ce que vos proches pensent de vous?
4: Ouais.
3: Qu'est-ce qu'ils pensent votre père d'abord?
4: T'as dit père de boule.
3: Non, j'ai dit père d'abord.
4: Non, t'as dit boule.
3: J'ai pas dit boule.
4: Okay, t'as pas dit boule.
3: Pourquoi vous êtes mis tout nu sur une pub?
4: Ben, j'ai le droit de promouvoir ma plateforme.
3: Mais pourquoi les faites avec une face de cochon?
4: Ben, c'est pour promouvoir le port du Québec.
3: Essaye pas.
4: Ah bon, j'ai le droit de faire ce que je veux.
3: Les athlètes féminines sont outrées.
4: Ben,
3: il y en a même une qui a écrit, elle veut promouvoir sa plateforme.
4: Oui, mais
3: au contraire, ses formes sont loin d'être plates.
4: Oui, j'avoue qu'il y a des bouts un peu arrondis.
3: Puis en plus, c'est associé au Paris sportif.
4: Ben oui, gars.
3: Le sport associé au Paris.
4: Non.
3: Oui.
4: Ce qui est le plus associé avec Paris en ce moment, c'est Céline Dion.
3: OK, celle-là, je t'adonne.
4: Ben, t'as besoin.

0: tu viens encore une fois nous gaver de tes connaissances.
1: Absolument, je suis de retour avec le segment tant adoré, là, le sachiez-vous. Hein? Mm-hmm. Vous savez, moi, un peu comme ChatGPT, j'aime flasher au monde que je sais tout.
0: Ben oui.
1: Sur tout. Tu sais, comme ma mère me disait toujours, je peux pas te rendre plus intelligent, mais je peux faire en sorte que le monde pense que tu l'es.
0: Ah! J'aime ça.
1: Ma mère me disait tout le temps ça. Devant visite, en plus.
0: Ah oui, c'est le fun.
1: Ouais, j'adore transmettre ce que j'ai appris, parce que selon moi, des connaissances, c'est comme ton chum ou ta blonde d'un party d'échangistes, c'est fait pour être partagé.
0: Oui!
1: Alors, si vous avez soif de connaissances, abreuvez-vous à même mes paroles. Mais avant, mon thème.

0: Can't you, sachez-vous aussi.
1: Excellent.
0: C'est oui. ça qu'il dit dans tout. Tout ce temps-là, on pensait qu'il disait d'autres choses. C'est ça qu'il,
2: c'est ça qu'il dit, oui.
0: Alors, vous êtes prêts pour une première information?
2: Certainement. Oui.
0: Même ceux qui sont maigres peuvent rentrer chez Bureau en gros. Oh.
1: Wow. Je suis flabbergasté.
0: Attends, attends, la prochaine.
2: Okay.
0: Le yoga favorise les camel toes.
2: Ben, c'est des choses que les gens ont le droit de savoir.
3: Ben oui, ils ont le droit. On a le droit de savoir.
4: On a le droit de savoir.
0: La cause numéro un des pieds enflés, c'est la rétention d'eau.
2: Oui.
0: La cause numéro deux, c'est parce que t'as pété dans un pyjama à pattes.
2: Je savais pas, hein?
3: Je savais pas ça, non? Non?
0: Monopoly est un nom italien qui veut dire finir en chicane.
2: Oui!
1: Ah oui!
0: Quand il fait l'amour, l'homme roche éjacule de la 0,3 quart.
3: Je savais pas cette info-là.
1: Moi non.
2: Non.
0: Quand les ours finissent d'hiberner, ils ont 4 mois de nouveaux courriels à répondre.
3: Ben oui.
0: Le suppositoire est un des rares médicaments qui offre pas de saveur cerise ou au raisin. Si les baleines passent le temps à sortir en dehors de l'eau, c'est parce que le Wi-Fi pogne mieux qu'en dessous.
1: Ah!
3: C'est important.
0: Quand tu mets ta ceinture à pénis à l'envers, c'est pas évident de se coucher sur le dos.
3: Ben oui.
2: Yes, sir.
4: C'est
1: tata, allô. Il se casse lui-même. Il est tellement bébé.
0: Attends, c'est des choses importantes.
1: Oui, je sais.
0: Les cornes sur les cases de Vikings servaient à accrocher leur sac d'épicerie quand ils débordaient à port.
2: Oh. Wow. C'est pratique.
1: Ça, c'est intéressant pour vrai.
0: Dans toute l'histoire de l'humanité, il n'y a aucun cas répertorié d'un gars qui a déjà refusé de faire l'amour à cause d'un mal de tête.
2: Non.
0: Est-ce qu'on a le temps pour un dernier?
2: Certainement.
0: Dernière information. Il y a un des deux jumeaux de 15 ans de Céline qui a l'air plus vieux que Céline.
3: C'est un bon point.
1: Non, non, mais...
3: Hein, c'est vrai, hein?
1: Tu sais, c'est parce que oui. Loin de moi l'idée de vouloir chimer un petit gars de 15 ans, mais oui. C'est sûr que, tu sais,
0: Mais...
1: ils sont lettres.
0: Ils ont... mais, non, ils sont... c'est... J'ai... Elle habite où, Céline?
1: Je veux pas chimer.
0: Elle habite où, Céline?
1: À Vegas.
0: À Vegas?
2: Oui.
0: Mais je pense que ses jumeaux se font couper les cheveux à même place que à Saint-Jérôme, à même place que les Denis de Relais.
3: Ils ressemblent. C'est vrai.
1: Mais, non, non, mais c'est, après c'est ça, c'est un look. Puis là, ils ont pogné leur puberté.
0: Oui.
1: Là.
0: Tout ça, ah oui, ça a bien piqué, là. Ah,
1: tout
0: oui.
1: là, c'est...
3: Ça. Mais il y a René Charles aussi qui est rendu, qui ressemble comme deux gouttes d'eau à René. Il s'est rasé les cheveux.
1: Fait vrai?
3: Oui, je pense
1: mais
3: qu'il perdait ses cheveux.
1: Oui, non, mais ça y va vraiment mieux de raser ses cheveux. Oui. Moi, le grand acharnement, là, tu peux pas avoir, genre, en bas de 30 ans, puis te relicher la petite couette par-dessus. Oui, par-dessus.
0: Ça se fait pas, ça.
1: Non, ça se fait pas. Fait que c'est pas possible. Il a bien fait de tout se raser ça.
3: Oui, oui. Mario, t'es en show le 3 octobre à Varennes, 16 octobre Saint-Jérôme, 24 octobre, pardon, deux fois à l'Espace Saint-Denis, 15 ans, 20 ans. Du côté de Montréal, 29 octobre, Trois-Rivières, 13 novembre, Magog.
0: Oui, puis je l'ai dit hier, puis j'ai eu des messages. Mario, quelle ville? Tu dis que tu viens au Nouveau-Brunswick, oui. Quelle ville? Je sais que Fredericton, je vais à la Mecque. Je fais...
1: Hey.
0: Fais-moi un accent Fredericton.
1: Hey, franchement, c'est mauvais.
0: Mais fais-moi ton accent Fredericton. Je veux pas que le pape mourre.
1: C'est Fredericton, c'est un bel endroit. Les gens sont enfants dans ce coin-là.
0: Oh, c'est bon!
3: Ben oui, ben oui.
0: Wow. Fredericton, mais c'est pas Wilfred qui disait « Je veux pas que le pape mourre ».
3: Oui, c'est lui.
1: Oui. Bon, c'est lui-même.
0: Bon, patron, fait que je vais à Fredericton, je vais à la Mecque, puis je vais sûrement ailleurs, mais je m'en rappelle pas. Va sur mariotessier.ca.
3: Tu t'appelais ça?
0: Ça paraît pour la Gaspésie.
3: Oui.
1: Ça paraît.
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1: Oh, I'm fine, thank you.
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5: Radio Communautaire, ici Louis-Paul Fafaralard et je reçois le groupe Oasis,
6: hey.
5: Les deux frères Gallagher.
6: Hey.
5: Vous venez d'annoncer une nouvelle tournée pour 2027.
6: Mm-hmm.
5: Vous étiez réunis en 2025,
6: bon,
5: après une chicane de 15 ans entre les deux frères.
6: Brut.
5: Bon, votre retour, ça pogne.
6: Oui.
5: Est-ce que c'est parce que vous vous êtes pogné que ça a pogné?
6: Ben, ça pogne de se pogner.
5: Mais si vous n'étiez pas pogné, ça n'aurait pas pogné.
6: Ah, c'est sûr, quand tu te pognes, ça pogne.
7: Ouais, c'est sûr qu'il se pogne, pogne.
5: Mais s'il n'y a pas d'on se pogne, il n'y a pas de pogne.
7: Non, on aurait pu pogner sans se pogner.
5: Non, mais quand on se pogne,
7: ça se pogne.
5: OK, les gars, vous allez tourner en Europe. Aux États-Unis.
6: Oh.
5: Mais allez-vous venir au Québec?
6: On va regarder ça, là.
5: Ben là, vous connaissez Québec,
6: oui.
5: Montréal.
6: Oui, oui.
5: Vous savez ce qui se passe chez nous, là.
6: Oui, oui.
5: OK, puis...
6: Chris Kreider, puis tout ça.
5: Non, je veux dire, au Québec, on aime le rock.
6: Oh, oui, on le sait.
5: Pis,
6: il était bon hier soir, Paul le rock.
5: Non, c'est pas lui, je parlais.
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2: Veux-tu une gravole?
3: Oui, donc.

0: on l'appelle glace parce qu'il arrête pas de faire son frais. Puis vanille, c'est un jeu de mots.
1: Hey, tout le monde, l'aimez-vous, Vanilla Ice?
0: Bon, ben, vanille, dire en pleine face, la pointue.
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0: C'est pas comme la lambada, tu fermes ta gueule quand tu danses ça.
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0: 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La radio tellement fort, c'est ça qui fait avancer le char.
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0: À vous de Georges Susson, un téléphone de sondage qui veut savoir si vous êtes écologique.
1: Le premier volet, c'est sur les produits verts.
2: Oui.
1: Est-ce que vous consommez des produits verts?
2: Ouais, des sacs à ordures, oui.
1: Bon, des sacs à ordures biodégradables?
2: Je sais pas si ils sont biodégradables, mais ils sont verts, en tout cas.
1: Ah, je voulais dire un sac vert, dans le sens d'un sac vert, là.
2: Non. Un sac vert, oui, dans le sens d'une cloche à gâteau digitale avec une moustache, là.
1: Parce que le sac vert dont vous parlez, c'est un sac vert.
2: Oui.
1: Alors que le sac vert dont je parle, c'est le sac biodégradable.
2: OK, c'est ça la différence entre un sac vert et un sac vert.
1: Oui, vous allez vous coucher moins niaiseux à soir.
2: Ben oui. Merci pour ce que vous pensez de moi quand je suis debout.
1: Et est-ce que vous utilisez des détergents?
2: Non.
1: Non.
2: Parce que c'est pas le corps de Jean Drapeau que je voudrais exhumer autant que celui de Jim Morrison.
1: Je veux dire.
2: Fait que c'est un déter Jim qu'il faudrait que j'utilise.
0: Quand je faisais de la radio communautaire, je décrivais beaucoup en ondes les pochettes de disques.
3: Du bon blues qui nous évoque à tous l'idée de. Changer de poste. Ce gros monsieur noir assis sur sa galerie avec une pipe sur une photo brunâtre typique. Là. D'ailleurs, il s'appelle Big Black Papa on his gallery with a pipe and a brown photography typical. Et laissez-moi vous dire que c'est quelque chose.
0: Je vous jure que j'étais vraiment comme ça.
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2: Askidou, on peut-tu laisser ça dans la cour?
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3: Il n'est pas de tout repos d'apprendre à travailler dans le milieu hôtelier.
2: Bon, t'as-tu déjà travaillé dans un hôtel?
4: Non.
2: T'as déjà couché dans un hôtel?
4: Non.
2: As-tu déjà entré dans un hôtel?
4: Non.
2: As-tu déjà vu un hôtel?
4: Ouais, un petit peu, c'est une photo, là, mais c'est un négatif, puis c'est embrouillé, ouais, rien.
2: L'hôtellerie, c'est pas facile.
4: OK. Puis l'hôtel plat, ça doit être pire, ça.
2: Bon, répondons, là, ça va te pratiquer.
4: Hôtel Pionnier, bonjour.
5: Ouais, je peux réserver une chambre, s'il vous plaît.
4: Pas de problème, merci beaucoup.
5: OK, bye.
4: OK.
2: Qu'est-ce que t'as fait là? T'as pas pris son nom, t'as pas enregistré rien.
4: Oh.
2: Il a pas eu sa confirmation.
4: Moi non plus, mais j'ai eu ma première communion là.
2: Bon, prends-le, ça doit être lui qui rappelle ça.
4: Oui.
6: Bonjour, j'aimerais savoir c'est quoi les films dans les chambres ce soir là.
4: Ce soir, c'est Jaws 8.
6: Okay. Est-ce que la suite est disponible?
4: Oui. Non, Jaws 9 est pas sorti encore.
6: Non, je veux dire, je voudrais louer la suite là, celle qui a une vue.
4: La vue, c'est Jaws 8. T'as dit qu'il y en a qui sont pas vite, hein?
2: Bon, là, il faut que je t'explique une chose, là. Il faut toujours saluer le client avec le sourire.
4: Toujours saluer le client avec le sourire.
2: Bon, la voiture vient d'en passer un client, puis tu l'as pas salué.
4: Ah oui, mais c'est parce qu'il y avait pas le sourire.
2: Ben non.
4: Tu l'as pas vu?
2: Réponds, là.
4: Hôtel Pionnier, bonjour.
5: Ouais, une chambre pour une nuit.
4: OK, attendez, c'est 60$.
5: Petit déjeuner?
4: Oui, oui, j'ai déjeuné.
5: Non, je veux dire, petit déjeuner compris?
4: Petit déjeuner compris?
2: Compris, oui.
4: Déjeuner compris.
5: Et puis la chambre est simple?
4: Ouais, t'as assez simple, oui. T'ouvres la porte, tu rentres, tu te couches.
5: Bon, je vais apprendre.
4: Vous allez apprendre?
2: Ton numéro de carte de crédit.
4: Votre numéro de carte de crédit?
5: Comment ça?
4: Comment ça?
2: C'est au cas où il y aurait des dommagements.
4: C'est au cas où il y aurait des dédos.
5: Ben, si je prends une chambre, c'est sûr qu'il va y avoir un dédo.
2: Dis-y que c'est juste pour le check-in.
4: T'es juste un check-in. Oh, ça a pas marché, ça.
2: Bon, là, faut qu'on se parle.
4: Hôtel Pionnier, bonjour.
7: Oui, j'aimerais savoir, à votre hôtel, à quelle heure sommes-nous tenus?
4: Vous êtes tenus à l'heure que vous voulez.
7: Je veux dire, à quelle heure sommes-nous tenus de quitter le matin?
4: À quelle heure vous quittez?
2: Midi.
4: Midi.
7: Et est-ce que vous avez un bon restaurant?
4: Un bon restaurant?
2: Oui, oui, c'est un 4 fourchettes.
4: C'est un 4 fourchettes.
7: C'est parce qu'on est 6.
4: Je dois avoir moyen d'en rajouter 2.
7: Et quelles sont les activités dans vos environs?
4: Les activités.
2: Si on prend les pamphlets,
4: OK,
2: là,
4: alors il y a.
2: Je vois pas celle-là.
4: Vous pouvez adhérer à la carte non. American Express.
7: Ah, c'est parce que je l'ai déjà.
4: Ah bon?
7: Est-ce que l'hôtel est salubre?
4: Pardon?
7: Salubre.
4: OK, salubre.
2: J'ai mis mes aspirines dans moi.
4: Hôtel Pionnier, bonjour.
8: Ah, vous, des tarifs de groupe, là?
4: Quel genre de groupe?
8: Un groupe EV Metal.
4: Les tarifs de groupe.
2: Tarifs pourquoi?
4: Pourquoi?
8: Une suite.
4: Une suite.
2: 125. En deux moitiés, ça inclut les TV, puis c'est séparé par une fenêtre.
4: Ça inclut les TV, puis tu es par une fenêtre.
8: Parfait, c'est ça que ça me prenait.
2: Il y a possibilité d'un casier pour mettre des choses.
4: Il y a possibilité de casser bien des choses.
8: On arrive.

0: Oui, météo, Jocelyne.
1: Bonjour.
0: Le froid va être de retour.
1: Oui, mais ça a un avantage, hein?
0: Ah oui?
1: Vous vous souvenez l'été passé, les tiques?
0: Hein?
1: Les tiques qui donnent la maladie de Lyme, là.
0: Ah, mon Dieu.
1: Ben, il y en avait plus l'été passé parce que l'hiver avait pas été assez froid. Ben, c'est vrai.
0: Serais-tu dans le rouge dans ta banque d'anecdotes, Jocelyne?
1: Ben, ce qui arrive, en
0: j'attendais
1: fait...
0: autant entendre parler de ça que de la porte de garage de Donald Lautrec.
1: Ben, peut-être que l'été prochain, on va avoir moins de tiques.
0: OK, puis s'il n'y a plus de tics, on va faire quoi? On va jouer juste au tacto?
1: Non, mais c'est
0: ça. Rien qu'un X, puis la game est finie.
1: J'essaye d'apporter des bonnes nouvelles.
0: Ben oui, mais Jocelyne.
1: Bon, là, j'ai plus de temps, mon bulletin est fini.
0: Bon, t'en as une bonne nouvelle, là.
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2: Bon samedi, c'est Mario Saint-Jean. On a beaucoup parlé d'itinérance encore hier en campagne électorale. Christine Fréchette a rencontré à ce sujet la mairesse de Montréal, Soraya Martinez-Ferrada, à l'Hôtel de Ville. Elle a affirmé que le secteur privé devait être au rendez-vous pour résoudre la crise. La chef caquiste a promis 250 millions de dollars d'urgence aux villes pour lutter contre l'itinérance. Le Parti québécois s'est aussi engagé en ce sens. 1 milliard sur 4 ans. On écoute le chef péquiste Paul Saint-Pierre Plamondon.
3: On se fixe une cible de 20 000 logements sociaux. Et de ces 20 000, il y en aura 2 000 strictement dédiés à la situation de l'itinérance avec des experts et un encadrement comme on a vu dans les pays scandinaves, de manière à ce qu'on puisse sortir durablement les gens de la rue.
2: L'idée de relancer l'exploration et l'exploitation du gaz de schiste au Québec divise la population. Selon un sondage Synopsis La Presse, 38 % des Québécois sont favorables à l'exploitation contre 37 % qui s'y opposent. Lorsqu'on indique aux répondants que cela peut accroître l'autonomie énergétique, l'appui au gaz de schiste grimpe à 56 %. La chef de la CAQ, Christine Fréchette, a ouvert la porte à son développement, alors que le chef conservateur Éric Duhaime est entièrement en faveur. Washington et Copenhague seraient parvenus à un accord concernant la sécurité du Groenland. Cet accord permettrait, selon l'administration Trump, d'empêcher les adversaires des États-Unis, notamment la Chine et la Russie, de s'y installer. Cette entente doit être signée la semaine prochaine à New York, lors de l'Assemblée générale de l'ONU. C'est demain que s'amorce officiellement à Montréal les championnats du monde de cyclisme sur route. Aujourd'hui, les cyclistes prennent d'assaut les rues de la ville pour des séances d'entraînement. Cette compétition va causer d'ailleurs plusieurs fermetures de route et entraves à la circulation. Vous retrouverez la liste complète des fermetures sur notre site nouveau.info. Au sport, les Alouettes ont vaincu les Tiger Cats à Hamilton 37-25. Le Canadien disputera 2 matchs préparatoires face aux Leafs ce soir à Montréal et à Toronto. Et le Canada a pris les devants 2-0 face à la France au deuxième tour de la Coupe Davis à Québec.
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0: On le sait tout, on est espionnés par nos téléphones. Mais les fabricants de téléphones nous disent qu'on a le choix.
1: Mais là, vous avez le choix d'être suivi ou non. Là.
2: Oui, je vous en remercie.
1: Anytime.
2: Vous êtes tanné de me faire dire par Siri, oui. Tu marches trop vite, j'ai pas eu le temps de regarder les vitrines de la dernière boutique.
0: Tu poses une question à Bob Hartley, puis t'as une réponse.
3: Là, Bob, penses-tu des fois à quelle ville pourrait être choisie comme prochaine équipe d'expansion de la Ligue nationale?
4: Ouais.
3: Ouais, puis est-ce que...
4: Pense rien qu'à ça.
3: Ah oui, hein, puis
4: est-ce que... c'est quoi avec le tracteur à gazon de Christian Latreille?
0: Revenons à l'espionnage électronique. Même les électroménagers vous espionnent. Ils disent dans les annonces.
5: Super!
6: Mais c'est pas tout. Le gouvernement chinois peut t'espionner via ta laveuse connectée. D'ailleurs, c'est marqué Watch.
5: C'est pas Watch qui est marqué sur une laveuse?
4: Ça se peut bien. Bref, convaincu?
5: Si je suis convaincu, je vais même me commander un frigo connecté qui t'appelle sur ton iPhone pour te dire votre Tupperware de reste de soupe mal fermée a coulé sur le gâteau de la grille d'en dessous.
4: Ouais.
5: Il fait 7 degrés à Longueuil. Bonne journée.
4: C'est assez le fun, ça.
7: Meubles en ligne. Pas de vendeur. Juste 3 millions de courriels.
0: Une chance qu'on est là pour vous informer.
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0: aussi le prochain frappeur, l'autre après fera plus peur.
1: Et de toute façon, dans les expos, il n'y en a pas qui fera pas peur.
0: Un frappeur, ça frappe en bas de 200, ça.
2: Bon samedi, c'est Mike Gauthier. Manquez pas Stéréo Mike tantôt après Pérus sur Énergie. On va vous parler de R.E.M. C'était la fin du groupe comme ça le 21 septembre. Mais en quelle année? Je vous dis ça tantôt sur Énergie.

0: On s'en va au sport, Dan.
1: Oui, le Grand Prix cycliste a été remporté par...
0: Oui, excuse, mais...
1: Oui, qu'est-ce que vous avez
0: dit? On s'en calisse.
1: Ben là, ça
0: veut dire, as-tu rencontré quelqu'un dans les trois derniers mois qui a dit le Grand Prix cycliste s'en vient, puis je me suis pris des congés, puis je me touche sans arrêt.
1: Hey, c'est mondial, ça, là.
0: Ben oui.
1: Je sais pas si tu...
0: Donne-moi quelque chose de mondial qui est pas un tas de
1: marde. Et que t'es négatif, c'était le Grand Prix cycliste.
0: Ben, t'étais-tu au courant que cycliste...
1: De quoi?
0: ...était le juron voisin de Sid Calisse?
1: En tout cas, le gagnant...
0: Ça nous intéresse pas! Okay. Ce qu'on veut savoir, c'est ça arrive-tu des fois que leur chaîne débarque?
1: Ouais, c'est vrai qu'une chaîne de BC que ça peut débarquer.
0: Ça arrive-tu?
1: Bonne question. Une chaîne de BC que ça peut débarquer.
0: Oui, mais ça.
1: Mais ça a moins de chances de débarquer qu'une chaîne de télévision.
0: Oui, c'est plus difficile pour eux autres depuis quelques années.
1: En tout cas, le gagnant du Grand Prix cycliste.
0: Regarde, nomme-les tant que tu veux.
1: Oui, mais.
0: Dans trois secondes, ce nom-là va être aussi oublié que.
1: Faut que je fasse.
0: Le nom du candidat dans mon comté pour Québec solidaire.
1: Mais faut quand même que je fasse ma job.
0: On a plus de temps.
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0: Nous venons de faire tourner Véronique Sanson.
1: Je pense qu'on peut la lâcher, là.
0: Et vous écoutez ces petits oiseaux cuicui, les petits chiens wouf wouf et les petits pigeons. La pensée du jour. S'il te frappe sur la joue gauche, présente-lui la joue droite. Et s'il te frappe sur la joue droite, présente-lui ton cousin qui est dans les Hells. Nous avions entendu précédemment les Michel Delpech, Gérard Lenormand et Joe Dassin. Tous des chanteurs de charme. Et pourquoi les appelle-je des chanteurs de charme? C'est parce qu'à chaque fois que je les entends, charme la radio. La pointue. Juste avant, nous entendîmes Michel Sardou, dont on sait qu'il est amateur de pêche. Précédé de Francis Cabrel, dont on sait qu'il est amateur de la nature. Et juste avant, Pierre Lalonde, dont on sait qu'il est amateur. De retour après cette pause. Allô?
2: Gérard, je te dérange?
0: Mais pas du tout. Je viens de m'apercevoir que ça fait 6 mois que j'ai pas payé ma drogue et puis il y a 3 gros gars tatoués qui s'en viennent sonner chez nous que j'ai 2 piastres dans mes poches.
2: Imagine-toi donc que je me suis rendu chez Larouche Baiser Douche.
0: T'es pas sérieux?
2: Oui, oui.
0: Donne-moi des détails.
2: À l'achat d'un bol de toilette, t'as un tourbillon.
0: Oh oui?
2: Et puis pas rien qu'un. À chaque fois que tu flushes, ça fait un tourbillon.
0: Oh ben tu parles d'une bonne affaire.
2: Alors, convaincu?
0: Si je suis convaincu, les gars, ouais. Attendez-moi en regardant TV, je m'en vais chez Larouche Baiser Douche.
3: Nous
0: sommes de retour et j'ai ici un article très intéressant qui nous dit que Ginette Renault projette un album en anglais. Effectivement, elle mérite une carrière internationale, car son talent, tout comme sa ceinture, peut faire le tour de la planète. J'ai reçu l'appel d'une auditrice, Sylvie, qui est actuellement sur la chaise du dentiste, et qui m'a dit qu'elle aimerait bien entendre une chanson du chanteur. Mais malheureusement, je ne connais pas ce chanteur ou de chanteur de ce nom, alors on se reprendra, Sylvie. Figurez-vous que le pape lui-même, ainsi que la reine d'Angleterre, ont assisté en France à un concert de Mireille Mathieu. Sa sainteté le pape, sa majesté la reine et sa platitude Madame Mathieu ont échangé quelques mots après le concert.

0: OK, Jasmine, 10 secondes.
1: C'est qui le reporter?
0: Conrad Gabiche.
1: Encore? Il est pas un peu nono, lui. Ah. Il a un drôle de look, en plus.
0: Ça roule.
1: Eh bien, y a-t-il un autre scandale de dépassement de coûts? On va rejoindre Conrad Gabiche.
2: Oui, bonjour, Jasmine.
1: Oui.
2: Avec mon gap d'un demi-pouce entre les deux palettes.
1: Alors, ça met de l'air que des gens du gouvernement, c'est pas capable de se commander de l'informatique sans se faire fourrer.
2: Imagines-tu?
1: Incroyable.
2: Les autres, genre, ils se commandent un burger en trio à 7$, puis ils le reçoivent. Il y a pas de boulette de steak dans le pain, il y a une patate crue à place des frites. Ils sont chargés 200$, puis ils disent rien.
1: Mais pensez-vous qu'il y a des gens du parti qui se remplissent les poches?
2: Non, c'est le parti qui est rempli de gens poches.
1: Donc, on fait juste changer l'ordre des mots.
2: Mais là, ça va mal pour la campagne du parti.
1: Oui, mais entre vous et moi, des dépassements de coûts, on en a déjà vu, là.
2: Oh oui.
1: Merci, Conrad.
2: J'ai allé une course de girafe, puis c'est rien que ça.
1: Merci, Conrad. C'est tout le temps qu'on avait.
2: Ben voyons, on avait 2 minutes.
1: Oui, mais là, ça me tente qu'on l'aille plus.
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15: Bon samedi, ici Mario Saint-Jean. Christine Fréchette a rencontré la mairesse de Montréal, Soraya Martinez-Ferrada, hier soir à l'Hôtel de Ville pour parler d'itinérance. Elle a affirmé que le secteur privé devait être au rendez-vous pour résoudre la crise et a promis 250 millions de dollars d'urgence aux municipalités. On écoute Christine Fréchette.
16: On a besoin d'être en action rapidement, d'être agile, d'être flexible. Et ce manque de coordination systématique, ça vient nous éloigner en fait des objectifs qu'on veut se donner collectivement.
15: Le Parti québécois s'est aussi engagé en ce sens avec 1 milliard sur 4 ans. Le Festival Western de Saint-Tite sera visité par 3 chefs de parti alors que Christine Fréchette, Charles Millière et Paul Saint-Pierre Plamondon seront de passage aujourd'hui. La co-porte-parole de Québec solidaire, Ruben Gazal, fera connaître sa réponse face à la crise de l'itinérance à Montréal. Quant au chef conservateur Éric Duhaime, il participera à une manifestation de citoyens opposés au projet de TGV à Rigaud, en Montérégie. Les États-Unis ont envoyé plus de 140 000 tonnes de déchets dangereux au Canada depuis le début de l'année, selon ce que rapportent les médias de Québecor. 46 entreprises américaines ont déclaré avoir exporté des déchets dangereux vers le Canada. C'est une entreprise du Massachusetts qui en a exporté le plus au pays depuis le début de l'année. La compagnie est affiliée à Stablex de Blainville. Donald Trump interdit l'accès à la Maison-Blanche aux médias CNN, MS Now et Politico en raison de ce qu'il a qualifié de couverture médiatique défavorable. Donald Trump a aussi laissé entendre que d'autres interdictions de ce type pourraient suivre. Au sport, les Alouettes ont vaincu à Hamilton 37-25. Hier soir, le Canadien disputera ce soir 2 matchs préparatoires face aux Leafs à Montréal et à Toronto. Et le CF Montréal reçoit Columbus ce soir au Stade Saputo. Là-dessus, on écoute l'entraîneur-chef du CF Montréal, Philippe Eulafroy.
17: Quand on est au mois de septembre, octobre, tu fais plus de management moyen à long terme, tu fais management prochaine game. Et à partir de là, tu regardes par rapport à l'adversaire, par rapport à nous, notre état de forme qui répond. Et il y en a certains qui sont en dessous de ce qu'ils peuvent faire d'habitude.
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0: OK, c'est bon, d'ailleurs.
1: Anthropique, bonjour.
0: Oui, je suis journaliste au Québec. Vous fabriquez de l'intelligence artificielle, mais
1: ouais,
0: comme
1: vous
0: dites vous-même que ça peut être dangereux.
1: C'est ce qu'on dit, là.
0: Tout aussi,
1: c'est qu'il faut bien le contrôler.
0: Oui, mais un des concepteurs de l'IA vient de déclarer que l'IA pourrait rayer l'être humain de la carte.
1: Ben non.
0: Ben oui.
1: De quelle carte?
0: N'importe quelle.
1: Non,
0: de toute façon, un être humain, aujourd'hui, toutes ses cartes sont loadées.
1: L'IA va rester au service de l'humain.
0: Pas tant que ça, parce que déjà,
1: il faut que j'y aille.
0: Ça consomme beaucoup d'eau.
1: Crise de chambre.
0: Pardon.
1: Imagine si ça consommait de l'alcool.
0: Non, là, vous essayez de m'embeller les filles clotées.
1: Non, regarde, c'est toi, t'es là, je suis
0: plus de la face. Bon, là, j'avais une dernière question.
1: Oui, je vous écoute.
0: Je l'ai pas noté, je m'en souviens plus.
1: Est-ce que vous vouliez me demander, est-ce que les Américains ont encore des problèmes avec le prix des œufs?
0: Exactement ça.
1: Oui, on a encore des problèmes avec le prix des œufs, puis vous autres?
0: Pas vraiment.
1: Ah, ben,
0: on a en masse des œufs ici.
1: Ouais, c'est sûr. C'est les nids de poules que vous avez.
0: Ouais, t'es une chute.
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2: Alors voici Second Hour qui joue en dépit d'une blessure. Il s'avance avec juste un patin et pas de bâton. Il déjoue 5 joueurs du Canadien. Le but!
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0: dans les derniers jours, une publicité très controversée sur un site de paris sportifs, je reçois...
1: Ben, controversée.
0: Sydney Sweeney, bonjour.
1: Bonjour.
0: Alors, prononcez des paris sportifs, vous avez fait votre pub, vous aviez des choses à l'air.
1: Oui.
0: Parce que l'équipe de production ne veut pas que je dise le mot boule.
1: Ben, dis-le pas.
0: Et ça a soulevé tout un tollé.
1: Qu'est-ce que c'est? Quoi, c'est un tollé?
0: C'est le début de la phrase, tollé boule à l'air tout le long de la pub.
1: T'as dit boule.
0: Ah, ben oui, collé.
1: Mais puis après.
0: Là, vous utilisez la nudité pour parler de sport féminin.
1: Non, je suis pas d'accord.
0: Mais qu'est-ce que vos proches pensent de vous?
1: Ouais.
0: Qu'est-ce qu'ils pensent votre père d'abord?
1: T'as dit père de boule.
0: Non, j'ai dit père d'abord.
1: Non, t'as dit boule.
0: J'ai pas dit boule. Pourquoi vous êtes mis tout nu sur une pub?
1: Ben, j'ai le droit de promouvoir ma plateforme.
0: Mais pourquoi les faites avec une face de cochon?
1: Ben, c'est pour promouvoir le port du Québec.
0: Essaye pas.
1: Ah, bon, j'ai le droit de faire ce que je veux.
0: Les athlètes féminines sont outrées.
1: Ben,
0: il y en a même une qui a écrit, elle veut promouvoir sa plateforme.
1: Oui, mais
0: au contraire, ses formes sont loin d'être plates.
1: Oui, j'avoue qu'il y a des bouts un peu arrondis.
0: Puis en plus, c'est associé au Paris sportif.
1: Ben oui, gars.
0: Le sport associé au Paris.
1: Non.
0: Oui.
1: Ce qui est le plus associé avec Paris en ce moment, c'est Céline Dion.
0: OK, celle-là, je t'adonne.
1: Ben, t'as besoin.
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1: Et c'est Gérald Alphilon qui nous parle finance.
2: Oui, bonsoir Céline, 35% à la hausse, moins 8%.
1: Oh, d'abord, quel est le sujet?
2: Ah ben oui.
1: Ma petite coupe de chez le barbier du coin, toi.
2: Alors, on se souvient de ce qui s'est passé chez SNC-Lavalin.
1: Oui.
2: Alors, SNC-Lavalin va changer d'activité.
1: Ah bon?
2: Désormais, SNC ne lave plus Alain.
1: Non.
2: Alain se salissait trop vite puis il puait rapidement.
1: Oui.
2: Alors maintenant, SNC lave Gaétan, ce qui fait monter l'action de 3 points.
1: Eh bien.
2: Et on sait qu'il y a quelques problèmes chez Bombardier, Céline.
1: Oui.
2: Un groupe d'acheteurs français est intéressé à Bombardier.
1: Des Français?
2: Par contre, on trouve le nom Bombardier un peu trop québécois. On voudrait le changer par Bombardidier.
1: Alors, c'est à suivre.
2: Oui, excellent commentaire, Céline.
1: Merci, Gérald.
2: Et il y a le géant Internet Google qui veut se lancer dans les tartinades pour insérer dans son programme Google Maps au spread.
1: Oh, et est-ce que ça va marcher?
2: Difficile à dire, mais quoi qu'il en soit, le Nasdaq fait un bond et le Dow Jones...
1: Pouvez-vous nous expliquer encore ce qu'est le Dow Jones?
2: Oui, c'est assez simple, Céline. C'est l'hiver, quand tu regardes dehors, il y a jaune dans neige, c'est le Dow Jones. C'est les chiens qui font ça.
1: Ah, c'est de la
2: pisse! Tout à fait. Du côté divertissement, au Japon, il y a Nintendo qui est en difficulté, qui a une nouvelle filiale.
1: Oui, des jeux pour adultes.
2: En effet, la nouvelle compagnie Nintendo lancera une nouvelle machine, la Wii. Tiens bon, Wii encore. Bon. Non, non, plus à gauche.
1: D'accord.
2: Oui, c'est ça.
1: Oui, c'est beau, c'est beau.
2: Et tout ça donne de bons espoirs à la société japonaise.
1: D'accord, et ensuite?
2: Alors, nous savons tous qu'à la commission Gentilly 2, il y a une députée libérale qui a traité la ministre Ouellette de crise de folle.
1: Oui, ça fait les manchettes.
2: Et ça donne tout un coup de main à la compagnie d'aluminium Chris.
1: Vraiment?
2: Car depuis cet événement, son produit, qui s'appelle Chris The Foil, se vend 4 fois plus en Amérique du Nord.
1: À la bonne heure!
2: Oui, très juste comme observation, Céline.
1: Ah.
2: Et en finances publiques, Céline, on parle beaucoup de cette retraite qui se fera de plus en plus attendre pour les baby boomers.
1: Oui, on va travailler longtemps.
2: Et on parle même, imaginez, de gens qui planifient de travailler après leur retraite.
1: Mon Dieu!
2: Reste à savoir combien d'entreprises seront en mesure d'embaucher des ossements et des faces grises avec la bouche pleine de boîtes.
1: Merci, Gérald!

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1: Radio Communautaire, ici Louis-Paul Fafaralard et je reçois le groupe Oasis, hey. Les deux frères Gallagher. Hey. Vous venez d'annoncer une nouvelle tournée pour 2027. Mm-hmm. Vous étiez réunis en 2025, bon, après une chicane de 15 ans entre les deux frères. Brut. Bon, votre retour, ça pogne. Oui. Est-ce que c'est parce que vous vous êtes pogné que ça a pogné?
2: Ben, ça pogne de se pogner.
1: Mais si vous n'étiez pas pogné, ça n'aurait pas pogné.
2: Ah, c'est sûr, quand tu te pognes, ça pogne. Ah,
3: oui, ceux qui se pognent, pognent.
1: Mais s'il n'y a pas d'on se pogne, il n'y a pas de pogne.
2: On aurait pu pogner sans se pogner.
3: Non, mais quand on se pogne,
1: ça se pogne. OK, les gars, vous allez tourner en Europe. Aux États-Unis. Oh. Ben, allez-vous venir au Québec?
2: On va regarder ça, là.
1: Ben là, vous connaissez Québec,
2: oui.
1: Montréal.
2: Oui, oui.
1: Vous savez ce qui se passe chez nous, là.
2: Oui, oui.
1: OK, puis...
2: Chris Kreider, puis tout ça. Là.
1: Non, je veux dire, au Québec, on aime le rock.
2: Oui, oui, on le sait. Pis, il était bon hier soir, Paul le rock.
1: Non, c'est pas lui, je parlais.
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15: Bon samedi, ici Mario Saint-Jean. Une opération policière est en cours actuellement sur le pont Jacques-Cartier. Quatre jeunes ont réussi à grimper dans la structure du pont. Deux d'entre eux ont été arrêtés par les policiers. Les deux autres personnes sont recherchées. Actuellement, le pont est fermé dans les deux directions. Christine Fréchette a rencontré la mairesse de Montréal, Soraya Martinez-Cerrada, hier soir à l'Hôtel de Ville pour parler d'itinérance. Elle a affirmé que le secteur privé devait être au rendez-vous pour résoudre la crise. Elle prévoit offrir plus de prévisibilité aux municipalités et aux groupes communautaires quant aux sommes versées. Elle a promis 250 millions de dollars d'urgence aux municipalités. Le Parti québécois s'est aussi engagé en ce sens, 1 milliard sur 4 ans. L'idée de relancer l'exploration et l'exploitation du gaz de schiste au Québec divise la population. Selon un sondage Synopsis La Presse, 38 % des Québécois sont favorables à l'exploitation contre 37 % qui s'y opposent. Lorsqu'on indique aux répondants que cela peut accroître l'autonomie énergétique, l'appui au gaz de schiste grimpe à 56 %. Le caucus libéral est réuni à Ottawa pour préparer la rentrée parlementaire aux communes à compter de lundi. Le rapprochement du Canada avec l'Union européenne attire notamment l'attention. Le gouvernement de Mark Carney cherche à diversifier ses marchés et à doubler les exportations canadiennes ailleurs qu'aux États-Unis. L'idée d'un statut de membre associé à l'Union européenne laisse planer bien des opportunités, notamment en matière de sécurité. On écoute le ministre de la Défense nationale, David McGuinty.
16: On a déjà signé plusieurs ententes dans l'Union européenne. J'arrive de la Pologne. On travaille avec les Allemands, les Français, les Italiens. On achète de l'équipement de l'Europe. On vend de l'équipement de l'Europe. Je pense que les relations vont continuer, approfondir peut-être.
15: Au sport, les Alouettes ont vaincu Hamilton 37-25. Le Canadien disputera deux matchs préparatoires face aux Leafs ce soir à Montréal et à Toronto. Et le Canada a pris les devants 2-0 face à la France au deuxième tour de la Coupe Davis à Québec.
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2: Bon samedi, bienvenue dans Stéréo Mike, notre dernier week-end d'été pour Stéréo Mike. L'automne arrive dans 2-3 jours, mais je peux vous dire quelque chose en commençant. Hein? Je vais vous donner un conseil d'amis si vous êtes en direction de Montréal et si vous êtes en direction du centre-ville. Arrêtez à quelque part dans une grande surface puis allez vous acheter une grande quantité de patience. C'est incroyable. Même Rosalie a dû quitter sa voiture à quelque part dans le centre-ville sans venir en studio à la course pour être là et s'organiser pour que vous puissiez écouter Stéréo Mike ce matin. Moi, j'ai été un petit peu plus chanceux. J'ai réussi à me rendre à Beauport. Et ce matin, on va entre autres se rappeler de Guns N' Roses qui lançait deux albums comme ça dans la deuxième demi de septembre 91. John Lennon appelait Paul McCartney et Ringo Starr et leur disait « Les gars, il faut qu'on se parle. » Vous savez, là, dans un couple, quand on dit « faut qu'on se parle », ça va pas bien et ça a pas bien été aussi. Et pour commencer, ben, on va faire place à Oasis. Est-ce que vous avez demandé votre code cette semaine? Moi, je les attends. Là. On va les recevoir jeudi et dimanche prochain pour les dates de concert nord-américaines. Moi, j'ai demandé, bien sûr, des codes pour Las Vegas. Et pour Boston, on commence avec « Don't Go Away » dans Stéréo Mike sur Énergie.

On vous souhaite un bon samedi, c'est Stéréo Mike sur Énergie. Tantôt, je vous ai dit que c'est le dernier week-end d'été, puis cette année, on est chanceux. L'automne, habituellement, ça arrive le 21 septembre, c'est ce qu'on nous dit depuis qu'on est tout petit. Mais cette année, on est bien chanceux. Une journée supplémentaire d'été, 22 septembre, autour de 22 heures. L'automne 2026 va s'installer. Hey, Nickelback, on vient d'entendre avec Rockstar. Il y a un nouvel album qui arrive dans une couple de semaines. Dans quelques minutes, Guns N' Roses sera là pour du vinyle au streaming. Et là, on est rendu avec Linkin Park. Le documentaire prend l'affiche le 30 septembre prochain dans les salles de cinéma. Après ça, ça va être à quelque part sur une plateforme d'écoute en continu. Up from the bottom, c'est ce qu'on écoute dans Stéréo Mike sur Énergie.

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1: Du vinyle au streaming aujourd'hui nous ramène comme ça à la mi-septembre en 1991. Premièrement, j'ai une question pour vous autres. Dans ce temps-là, est-ce que vous étiez parmi ces consommateurs de musique qui se déplaçaient au début de la nuit là, chez HMV au centre-ville à Montréal pour aller acheter ses albums? Est-ce que vous avez fait la file pour aller acheter les deux albums de Guns N' Roses, Use Your Illusion 1 et 2? Et ce n'est pas une question quiz, mais sur... est-ce que c'est le Use Your Illusion 1 ou 2 qui a débuté en première position des ventes? Rapidement, comme ça, là, je vous entends. C'est le numéro 2 qui s'est retrouvé en première position avec quelques centaines d'exemplaires supplémentaires. La chanson la plus populaire de cet album aujourd'hui, c'est encore November Rain qui est très écoutée. On dépasse les milliards d'écoutes. Il y avait également Knocking on Heaven's Door qui a bien fait. Et aussi You Could Be Mine qu'on avait fait pour le film Terminator 2 en 1991. Mais ce matin, la tune que j'ai retenue du vinyle au streaming, elle est encore très populaire aujourd'hui, c'est Don't Cry qui approche le milliard d'écoutes. Pourquoi? Parce que comme ça, si on revient en septembre, en 1991, quand l'album a été lancé, c'était la grosse affaire. Ça jouait tout le temps à radio, ça jouait tout le temps sur MTV, à part ça, puis à Musique Plus. Alors ce matin, pourquoi ne pas écouter Don't Cry pour se rappeler de Guns N' Roses, les albums Use Your Illusion, du vinyle au streaming sur Énergie.

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3: J'ouvre le grand livre de l'histoire du rock, de la pop et de la pop rock et je vous fais la lecture de quelques événements marquants. Il y a de ça 40 ans comme ça, en 1986, c'était la grande première de Captain EO, le court-métrage trois dimensions mettant en vedette Michael Jackson, présenté à Disney World. L'avez-vous vu? Moi, je suis souvent allé à Epcot et j'ai jamais eu d'intérêt. Zéro puis une barre pour aller voir ce film-là. Je sais pas pourquoi. Est-ce que vous avez l'avez-vous vu, vous autres? Vous pouvez me le texter au 6-12-12. Aujourd'hui, l'une de mes séries préférées qui me fait bien réfléchir, c'est Ted Lasso. Et puis, il reste encore deux épisodes là, pour la quatrième saison. Mais, là, disant, quelle était la série que j'aimais beaucoup? This Is Us. Sans doute que vous autres aussi, il y avait de la bonne musique là-dedans. À part ça, on a pu entendre une toune de The Cure, Extreme également. On les avait entendus dans This Is Us. Et enfin, le 20 septembre, en 1969, John Lennon demande à Ringo Starr et Paul McCartney de se présenter à une réunion d'affaires. George Harrison avait des petits problèmes de santé. Il pouvait pas être là. Et John Lennon annonce aux deux autres que il quitte les Beatles, tout simplement. Et là, les Beatles sont en train de renégocier leur contrat. Et leur gérant, par intérim, dit à Lennon, « OK, va-t'en, là, mais ferme ta trappe. T'en parles pas pantoute parce qu'il faut qu'on règle le contrat avant. » C'est ce qu'on a fait. Lennon a accepté. Il a fermé sa trappe. Mais au mois d'avril 70, Paul McCartney en a passé une petite vite en lançant un communiqué pour dire que les Beatles, c'était terminé. Et aujourd'hui, au retour, je devrais dire, qu'est-ce qu'on va écouter pour se rappeler de John Lennon? Une toune qu'il a composée pour l'album Abbey Road, Come Together, dans Stereo Mike, sur Énergie.
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bon samedi. Merci d'être là pour Stéréo Mike. Aujourd'hui, on a notre Stéréo Quiz qui nous amène dans l'état de la Géorgie aux États-Unis parce qu'il y a un groupe originaire de cet état américain qui annonçait sa séparation le 21 septembre en 2011. Ça fait donc 15 ans. Selon vous, vous pouvez faire aussi une recherche. Vous allez me texter votre réponse au 6-12-12. S'il vous plaît, identifiez-vous puis dites-moi de quel coin vous êtes ou bien vous m'appelez 514-790-0943. Alors, quel groupe de la Géorgie annonçait sa séparation comme ça 21 septembre en 2011? The B-52.

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Vous me textez votre réponse au 6-12-12 ou vous m'appelez 514-790-094-3. Dans quelques instants, les Mike News. Oh, il y a des gros points d'interrogation dans l'esprit de Ed Sheeran pour aujourd'hui samedi. Je vous en parle après U2, Martin Garrix, Fireflies sur Énergie.

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1: Ben, c'est moi, ça. J'ai des nouvelles pour vous autres, ouais, mais pas des petites nouvelles. Entre autres, aujourd'hui, en ce 19 septembre, on surveille la controverse en rapport avec Ed Sheeran et Macklemore, qui a été remercié suite à ses commentaires il y a de ça quelques semaines, alors qu'il était l'artiste invité dans les shows de Ed Sheeran. Bon, là, on s'en va à Philadelphie aujourd'hui, puis la grosse question, c'est, il va-t-il avoir un show? Parce que là, tout le monde qui joue en première partie, par soutien pour Macklemore, ont débarqué. Et là, on est à Philadelphie aujourd'hui. Ed Sheeran aurait laissé entendre que par respect pour ses fans, ils sont à peu près 60 000 personnes à vouloir avoir le show ce soir, malgré la controverse. Il a dit, ces gens-là ont réservé des chambres d'hôtel, des voyages, tout ça. S'ils ont pris le temps d'acheter mes billets, je vais être là ce soir. On aura la réponse dans quelques heures. Et aussi, vous savez que souvent, tu sais, on parle des artistes pour la musique qu'ils nous ont donnée, mais aujourd'hui, là, je veux ouvrir une parenthèse parce qu'actuellement à Montréal, actuellement à Montréal, je vais garder l'endroit secret, les gens de l'industrie sont réunis pour un dernier hommage à Donald K. Donald qui était promoteur de spectacle. Il a fait découvrir de la musique, il a alimenté la passion musicale de bien des gens, dont moi le premier, et il a fait venir à Montréal les plus grands noms du rock and roll et aussi, mais il y avait du pif, c'est quand même lui qui a signé Corey Hart à l'époque avec sa maison disque. Mais je vais vous raconter quelque chose rapidement. Le 19 avril 1976, il y a un groupe qui joue en première partie de Bad Company au Forum de Montréal, et pendant l'une des grosses chansons du groupe, c'est une balade, les briquets apparaissent dans le Forum. Donald K. Donald, après le spectacle, va voir les gars et dit, vous allez devenir un gros band. Et ce groupe-là en question, c'était qui? Musique, s'il vous plaît. C'était Styx. Puis on connaît l'histoire de Styx. Alors bravo, Donald K. Donald. Merci pour toutes ces belles années. Hey, il était tellement apprécié par les gens de l'industrie que Tina Turner l'a invité à son anniversaire. Quand elle a eu 50 ans, il y avait un gros party à quelque part. Il avait été invité. Et aussi, c'est Phil Collins ou Elton John. Il appréciait tellement Donald K. Donald qu'il avait été invité à leur mariage. Imaginez-vous. Et au retour, on va écouter Styx, nous autres, Sweet Madam Blue sur Énergie.
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2: On lance la deuxième heure de Stéréo Mike en ce 19 septembre. Je vous dis que côté sport, il y a de l'action aujourd'hui. C'est le cas de dire, bon, peut-être revenir sur le fait que les Alouettes ont gagné hier contre Hamilton. 11e victoire pour l'équipe montréalaise. Aujourd'hui, il y a du soccer qui retient l'attention. Les Roses et FC Montréal sont en action. Même le Canadien, là, ça commence aujourd'hui, là, les différents matchs pré-saison. Ça commence aujourd'hui. C'est quand même particulier contre l'organisation de Toronto, les Maple Leafs, mais simultanément à Québec, non pas à Québec, mais à Montréal puis à Toronto, il y aura des matchs avec possiblement beaucoup, beaucoup d'espoir et d'invités au camp d'entraînement. Bon, je reviens à la musique pour vous dire que dans les chansons qui retiennent l'attention ces dernières heures, la nouvelle de Greta Van Fleet, qui, à mon avis, est correct, mais je pense que les fans sont au rendez-vous et l'écoutent en masse. Don't Stop Believin' est tout le temps là, comme à chaque semaine. Une chanson qui est en hausse, c'est la version live de Heavy's The Crown de Linkin Park, parce que au compte-gouttes, on donne des extraits de l'album qui arrive bientôt. C'est la trame du documentaire qui va être présenté en salle de spectacle à compter du 30 septembre. Et une tune qui a buzzé fort cette semaine, que ça fait longtemps que j'avais pas vu parmi les plus écoutés, c'est Arctic Monkey qui est là avec Do I Wanna Know, chanson qui est en hausse pas mal. J'ai regardé ça, j'ai tenté d'analyser ça et la nouvelle saison de Mobland est arrivée hier et dans la première saison, on entendait la toune des Arctic Monkeys. Peut-être qu'il y a des gens qui ont recommencé à suivre, ont réécouté la première saison ou l'ont écouté puis ont découvert la toune puis ont fait « Wow, bonne toune » et on l'a écouté en masse sur les plateformes d'écoute en continu. Puis nous autres, ben, on va la jouer. Ça va nous faire plaisir de la jouer parce que vous l'avez écouté en masse ces derniers jours. C'est Arctic Monkey avec Do I Wanna Know dans Stéréo Mike sur Énergie.

Le Stéréo Quiz aujourd'hui nous ramène 15 ans en arrière, juste 15 ans en arrière, en 2011. Deuxième demi du mois de septembre, il y a un groupe originaire de l'État de la Géorgie qui annonçait officiellement sa séparation. Et lequel de ces trois groupes? Et la bonne réponse, se veut la bonne réponse pour aujourd'hui. Est-ce que c'était The B-52s? R.E.M.? Ou les Black Crowes. Textez-moi votre réponse. Textez-moi votre réponse au 6-12-12. B-52s, R.E.M. ou Black Crowes annonçaient officiellement leur séparation en septembre. Comme ça, deuxième demi de septembre en 1991. Je félicite Émilie Tousignan, Sylvain Demers puis Luc Touga qui ont eu la bonne réponse. Et j'ai vu ça sur ma page Facebook tantôt, Mike Gauthier, animateur. Si vous voulez aller répondre encore une fois ou vous me textez au 6-12-12. Au retour, une toune du groupe qui annonçait sa séparation sur Énergie. Dans un

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2: Le stéréo quiz aujourd'hui, c'était simple. Il y a un band de l'État de la Géorgie aux États-Unis qui annonçait que c'était la fin. C'était la fin, mais là, c'est la fin. Peut-être qu'ils vont faire comme les deux autres. Ils vont peut-être revenir, les B-52s, ou bien Black Rose, ou bien R.E.M. Je vais aller parler avec notre fidèle poète de Stéréo Mike. Comment va notre ami Jérôme ce matin?
3: Merveilleusement bien. Le CH joue ce soir.
2: Ben oui! Hey, tu dois être content. Les Alouettes ont gagné hier.
3: C'est le paradis. Puis on couronne ça avec Stéréo Quiz. R.E.M. veut dire Rapid Eye Movement. C'est le mouvement des paupières qui précède une phase de rêve intense.
2: Et,
3: R.E.M. est un groupe vraiment important dans ma vie qui ont fait des chansons absolument légendaires. Malheureusement, ils se sont séparés, mais heureusement, il y a des radios comme la vôtre qui vont jouer pour quelques décennies encore, peut-être quelques siècles, les classiques.
2: Merci, mon poète de Stéréo Mike, mon wiki-poète, si on peut dire. Je vais aller parler avec Priscilla aussi, qui sera la route. Priscilla, destination Sherbrooke pour quelque chose de bien spécial. Aujourd'hui, tu m'as écrit.
4: Allô, Mike? Ben oui, en route pour la collation des grades.
2: Ah oui? Qui gradue aujourd'hui?
4: Ben, c'est moi.
2: Arrête donc!
4: Ben oui.
2: Dans quelle matière?
4: J'ai fait infirmière praticienne spécialisée.
2: Bah, wow! Félicitations! Oui. C'est drôle. Merci. Que ce soit aujourd'hui que tu sois reçue. Habituellement, c'est plus fin de l'hiver, début du printemps qu'on fait ça.
4: Ben là, on va être, je pense, 3200 diplômés avec 1000 au total à Sherbrooke.
2: Bon, ouais. Est-ce que quelqu'un qui complète ses études comme infirmière aurait la bonne réponse, tu penses? C'est-tu B-52s, R.E.M. ou bien les Black Rose?
4: Parce que c'est R.E.M.
2: Exactement. Ben, merci beaucoup. Vous passez une très belle journée avec tes 3000 collègues.
4: Merci,
2: Mike. Salut. Et puis, nous autres, on va écouter R.E.M. avec la toune qui a joué un rôle clé là, pour qu'il devienne un band un peu moins marginal. The One I Love, dans Stéréo Mike sur Énergie.

Profitez bien de votre journée, les amis, surtout ce dernier samedi de l'été. On se retrouve demain, 8h55. Merci à Rosalie, pilote de la console et réalisatrice aujourd'hui, et qui a couru dans les rues pour se rendre en studio. Les week-ends d'énergie sont impatients de prendre le relais après Metro Station sur Énergie.

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2: Bonne fin d'avant-midi. Partout, Saguenay-Lac-Saint-Jean, c'est Simon qui vous parle. Je suis installé dans le studio du 94.5 Énergie pour toute la journée. On passe notre samedi ensemble dans les week-ends jusqu'à 17h. Vous l'entendez, hein? J'ai moins de voix qu'à l'habitude. C'est parce qu'hier, j'étais au Sags pour le match d'ouverture de la saison régulière 2026-2027 de nos Bleus. Et j'ai eu pas mal de fun. J'ai crié beaucoup, la bannière est montée jusqu'au plafond. On a eu un beau spectacle, une belle performance des boys, mais le gardien des Cataractes a vraiment volé la vedette. Ils se sont sauvés avec la victoire. Et j'ai croisé pas mal de chums d'énergie qui étaient présents. 6-12-12. Dites-moi si on s'est vu hier. Quand je m'en venais à la station tantôt, j'ai vu un couple sur la zone portuaire qui courait, des joggers, et ils étaient en short. En faisant du sport, c'est correct aujourd'hui, mais autrement, là, même s'il fait soleil, même si c'est une belle journée d'automne, ce que la météo nous dit, c'est qu'il faut s'habiller en ce samedi 10 à l'heure actuelle pour Saguenay, 8 degrés à Roberval et les maximums aux deux endroits sont à 12. Pour communiquer avec moi en studio, il y a trois façons, les mêmes que d'habitude, le texto 61212, le micro iHeart sur votre application iHeart et le bon vieux téléphone 418-690-9400. On va se parler toute la journée. Les week-ends énergie, ça commence toujours avec une heure complète de ta musique, tes chums et ton fun. Dans les prochaines, j'ai un gros line-up du Green Day, du Weezer, Somber aussi avec Homewrecker, Papa Roach et même du Harvey Danger. Ça va être bon, ça. Après un classique de Ozzy, Bark at the Moon. À Énergie, bon samedi.

C'est le plus gros succès de l'histoire de Weezer en termes de vente. Un numéro 1 dans le classement Modern Rock, un top 10 au Billboard et une nomination aux Grammys en 2005 pour la prochaine Beverly Hills au 94.5 Énergie.

Il y a plein de raisons qui peuvent rendre une chanson célèbre. Et la prochaine, elle l'est pour deux raisons. Premièrement, parce que c'est le plus grand succès de Harvey Danger. Et deuxièmement, parce que ça joue dans American Pie. Vous allez la reconnaître. Flagpole Setup.

Tom Petty nous a habitués à des solos de guitare dans ses chansons. Et dans celle qui vient de commencer, il n'y en a pas. Une des rares chansons de Tom Petty à être un peu plus douce que ce qu'on connaît de lui. Free Falling Energy.

C'est la grosse histoire dans les nouvelles aujourd'hui. Il y a eu 6 blessés très tôt ce matin au Festival Western de Saint-Tite quand une voiture a reculé dans une foule. Je fais le tour de l'actualité après Bleu Jeans Bleu et Scotch & Poche au 94.5 dans les Weekend Énergie.

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2: Regard sur ce qu'il se passe dans les news. Je vous en glissais un mot il y a quelques minutes. Faut que je commence par discuter de ce qui s'est produit à Saint-Tite au Festival Western parce que ce sera assurément la grosse histoire de la fin de semaine dans les nouvelles. Déjà que le festival avait fait la manchette il y a seulement quelques jours pour, on se souvient, là, des histoires de piqûres dans la foule, des choses pas drôles que deux filles ont vécues. Ben là, ce matin, c'est encore pire. Il y a plusieurs choses qui demeurent à préciser, là, mais pour l'instant, on parle d'une attaque au camion Bélier à Saint-Tite qui a fait 6 blessés. Ça s'est passé très tôt ce matin, autour de 4h30, et immédiatement après, le conducteur a pris la fuite. Il a été intercepté une heure plus tard, autour de 5h30, dans la région de Québec. Et d'après les infos qui sont disponibles à l'heure actuelle, parce que je le répète, il y a encore des choses qui sont floues. Là. Présentement, il y a une enquête, il y a des choses qui vont percoler là, dans les prochaines heures, j'en doute pas. Mais on parle d'un suspect, un homme âgé dans la vingtaine. Et ce qu'on dit sur les 6 personnes blessées, heureusement, c'est que leur vie n'est pas en jeu. Ça, c'est officiel, c'est la police qui l'a dit. On les a emmenés à l'hôpital rapidement. Et comme je le répète une dernière fois, là, il va y avoir plus d'infos dans les prochaines heures. Vous serez les premiers à tout savoir. Je reviens au Saguenay maintenant, on retourne chez nous. Je ne sais pas si vous allez vous souvenir, en avril 2024, ça fait quelques temps déjà, là, mais il y avait eu une fusillade sur le boulevard Université, juste devant le centre Georges. Une histoire, encore une fois, en lien avec la guerre de territoire pour le trafic des stupéfiants. Eh bien, il y a un procès en lien avec cette histoire-là qui s'est conclu hier, vendredi. Hugo Richer-Fournier, 30 ans, a été acquitté des 5 chefs d'accusation qui étaient portés contre lui. On l'a complètement blanchi. Il était accusé de tentative de meurtre, complot pour meurtre et possession d'armes, entre autres. Et ce qui s'est passé, c'est que la couronne n'avait pas de preuves à offrir contre lui. On ne pouvait pas prouver qu'il était coupable de quoi que ce soit. C'est donc la fin des procédures pour Hugo Richer-Fournier, qui, je dois le mentionner, là, lui, il disait depuis le tout début qu'il était innocent. Et finalement, nos Sags commençaient la saison hier, la saison 2026-2027, à la maison contre les Cataractes. Moi, j'étais là. C'est d'ailleurs pourquoi ma voix est un peu plus, rugueuse qu'à l'habitude. J'ai crié beaucoup, j'ai eu pas mal de fun. Il y a eu du Go Sags Go à la pelletée, mais ça n'a pas été suffisant pour venir à bout des jaunes. Les Cataractes se sont sauvés avec la victoire 5-2. Excellente performance du gardien Boucher. Je vais vous raconter ce qui s'est passé en détail dans cette partie-là, dans mon bulletin sportif complet de 14h30. Assurez-vous d'être là. Queen avec Radio Gaga, ça s'en vient dans les prochaines. Restez avec moi dans les Week-end Énergie.

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17: L'heure du dîner est à nos portes, début d'une nouvelle séquence musicale dans les week-ends au 94.5 Énergie. Dans les prochaines, vous allez entendre Garbage, Stupid Girl, ou Imagine Dragons, On Top of the World, Ghost, Jesus, He Knows Me, Aerosmith, après Queen, Radio Gaga.

collecte de fonds pour la 14e édition de la petite randonnée du Gros-Diquet est officiellement en cours en vue de la marche qui va se tenir le 3 octobre dans les rues d'Arvida. Pour faire un don et aider 6 organismes 100% régionaux impliqués auprès des gens atteints de cancer, vous vous rendez au fondationdiquet.com ou textez-moi au 61212. Je vais vous l'envoyer, moi, le lien de la page de la levée de fonds. Garbage, stupid girl à énergie.

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1: Habituellement, quand les films sont dévoilés en avant-première au cinéma, ça se produit dans des grandes villes, des métropoles, dans les grands centres. C'est assez rare qu'ici, au Saguenay-Lac-Saint-Jean, dans la région, on puisse aller voir la présentation d'une avant-première au cinéma. J'ai dit c'est rare. J'ai pas dit que c'était impossible, parce que le 28 septembre, au cinéma Odyssée de Chicoutimi, c'est la primeur officielle du film Verity. Verity, ça en anglais, ça veut dire vérité en français. Et en fin de semaine, j'ai 4 paires de billets à vous faire gagner sur le texto 61212 pour y assister. Vous me textez le mot-clé du concours, cinéma, au 61212 pour courir la chance de gagner votre paire de billets pour l'avant-première de Verity, un film qui, soit dit en passant, est basé sur un livre à succès, un thriller, une enquête. On va se creuser les méninges là-dedans. Il y a des acteurs très, très, très connus. Anne Hathaway, Josh Arnett, Dakota Johnson aussi qui est là-dedans. Dakota Johnson, ça, c'est la fille dans 50 Shades of Grey. Donc, des gros noms, une grosse avant-première à l'Odyssée le 28 septembre pour laquelle je vous fais remporter 4 paires de billets en fin de semaine. J'ai déjà des textos qui rentrent sur le 61212. Le mot-clé pour mettre votre nom dans le chapeau et courir la chance d'y assister, c'est « cinéma ». Vous pouvez aussi me parler sur le micro iHeart, me dire qui est-ce que vous allez inviter avec votre paire de billets. Ça fonctionne également. Dans les prochaines, pendant que vous continuez de m'écrire, on se prépare à entendre Meredith Brooks. Et une chanson, ça, j'ai envie de le dire, le titre de la toune. Normalement, je suis pas censé dire ces mots-là à la radio, mais là, vu que c'est le nom de la toune, j'ai pas le choix. Meredith Brooks avec Bitch. Ça s'en vient. Restez là, à Énergie.

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1: Un des films les plus attendus de l'année 2026 qui met en vedette Josh Hartnett, Anne Hathaway, Dakota Johnson, j'ai nommé le film Verity, sera présenté en avant-première ici à Chicoutimi au cinéma Odyssée le soir du 28 septembre et en fin de semaine dans les week-ends énergie. J'ai 4 paires de billets à vous faire remporter. Au téléphone avec moi, j'ai la première personne gagnante. On s'en va lui parler. Salut Audrey, c'est Simon Énergie, comment tu vas?
2: Ça va bien.
1: Qu'est-ce que t'as le 28 septembre? T'as-tu quelque chose à l'agenda ou c'est libre ta soirée?
2: Ben, je pense que je suis libre de ma soirée.
1: Ben là, tu vas être occupé parce que tu t'en vas voir Verity en avant-première, Audrey.
2: Ben cool ça.
1: C'est hot, hein? Tu m'as texté cinéma sur le 6-12-12 et oui. Tu m'as dit que toi, t'allais inviter ton père, c'est ça?
2: Oui, en plein ça.
1: C'est le fun, ça, une sortie papa avec sa fille. Toi, le film Verity, oui. Est-ce que tu le connais un peu? Tu sais-tu un peu qu'est-ce qui t'attend? Pas du tout. C'est un thriller. Qui est basé sur un livre à succès, un livre qui a été vendu là, à plusieurs millions de copies partout dans le monde dans les dernières années. Là, ça a été adapté au cinéma. C'est avec Anne Hathaway, Dakota Johnson, Josh Hartnett. Vraiment, là, quelque chose qui est attendu depuis longtemps. Puis on a la chance, au Saguenay-Lac-Saint-Jean, à Chicoutimi, de le recevoir en avant-première. Et toi, Audrey, tu seras présente ce soir-là. C'est malade.
2: Hey, je te remercie beaucoup.
1: C'est moi qui te remercie. Merci d'être à l'écoute. Je te souhaite une très belle journée. Salut.
2: Merci, au revoir.
1: Si vous avez raté votre chance pour gagner votre paire de billets pour assister à l'avant-première du film Verity le 28 septembre à l'Odyssée, ben c'est pas grave du tout. Il y a déjà une publication sur la page Facebook du 94.5 Énergie à laquelle vous pouvez aller répondre. Je vous demande, c'est quoi le dernier film que vous êtes allé voir au cinéma? En commentant, ça compte pour une participation. Et plus tard, autour de 15h, encore une fois en onde, vous aurez l'occasion de me texter cinéma sur le 6-12-12 pour remporter ma deuxième et dernière paire ce samedi et demain dimanche, j'en aurai deux autres. Dans les prochaines minutes, ici, au 94.5, dans les Weekend Énergie, on a The Killers, Mr. Brightside. Merci de nous avoir choisis. Restez là.

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Il y a des chansons qui pognent à certains endroits dans le monde et moins à d'autres, sans nécessairement qu'il y ait d'explication. La vie, c'est de même, et c'est le cas de la prochaine avec Weezer. Ça a même pas percé le top 100 aux États-Unis, mais ça a atteint le top 10 en Australie, en France, au Royaume-Uni et au Canada. Island in the Sun à Énergie. 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

Il y a quelques jours, des scientifiques ont étudié pour la toute première fois une nouvelle espèce de chat. Et les réseaux sociaux se sont enflammés. Je vous dis tout ce qu'il y a à savoir sur le plus récent félin documenté du monde animal dans le segment viral, après Flavor of the Week.

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1: Je vous en ai glissé un mot avant American Hi-Fi. Vous avez peut-être même vu passer ça sur votre Facebook, Instagram ou quels que soient les réseaux sociaux que vous utilisez, TikTok de ce monde. Il y en a une infinité. Internet s'est agité cette semaine parce qu'une toute nouvelle espèce de chat sauvage a été identifiée en Bolivie, ça c'est en Amérique du Sud, et c'est la première nouvelle espèce féline qu'on a formellement décrit, là, que les scientifiques ont pu étudier et publier leurs recherches depuis plus de 100 ans. Ça fait 100 ans qu'on n'a pas découvert de nouveaux matous.

Donc, c'est quand même majeur comme, comme découverte, dis-je. On l'a surnommé le Tilcayo. C'est comme ça qu'il est surnommé déjà par les communautés locales qui, elles, savaient qu'il existait. Ils sont comme, ben là, nous autres, ça fait des années qu'on le voit. Vous autres, les scientifiques, vous débarquez, vous êtes comme, ah, un nouveau chat, ben... Pour nous, c'était pas nouveau. Il était là depuis longtemps. Et scientifiquement, il porte le nom de Leopardus Tilcayo. On va l'appeler Tilcayo. C'est pas mal plus simple. Il est cute au bout, le Tilcayo. Sérieux, là, son pelage est comme tigré, plein de couleurs, de taches, de lignes. Mais moi, ce qui m'épate le plus, ce sont ses yeux. Des grands yeux super ronds, comme des billes, là, brun, pâle, j'ai envie de dire presque rouge. C'est assez spécial, le regard de ce chat-là. Il vit dans la forêt tropicale, c'est ce qu'on dit. Mesure environ 46 cm et pèse 1,5 kg. Donc, c'est un peu plus petit qu'un chat domestique moyen. Là, le chat de ta voisine ou le tien est un peu plus gros que ça. Et on a, pour déterminer si c'était vraiment une nouvelle espèce ou simplement un individu d'une espèce documentée, on a fait des analyses génétiques d'ADN sur 38 espèces de chats pour la comparer avec celle de l'ADN du Tilcayo. Et finalement, on a déterminé que non, on n'a jamais utilisé, cette espèce de chat. C'est vraiment un tout nouveau spécimen. C'est assez rare là, qu'on puisse voir le Tilcayo dans la nature. C'est probablement une des raisons pour laquelle ça a pris autant de temps avant de le découvrir. Parce que pour l'instant, on a recensé seulement deux individus de l'espèce, deux individus vivants qui ont été étudiés. Un mâle de 10 ans qui était curieusement gardé par une famille locale. Eux autres, c'était comme leur chat. Ils étaient domestiqués. Ils vivaient avec eux autres dans la maison. Imaginez leur face quand les scientifiques débarquent chez vous pis sont comme, hey, c'est parce qu'il faudrait qu'on prenne ton chat, là. C'est une nouvelle espèce. On veut l'étudier. Puis toi, t'es comme, ouais, voyons. C'est mon chat. Ça fait des années qu'il vit ici. Bref, l'Union internationale pour la conservation de la nature classe actuellement les chats-tigres comme le Tilcayo espèce vulnérable. Donc, c'est pas drôle quand même. On vient de le découvrir et déjà, il est vulnérable. Il est menacé, évidemment, par la déforestation, l'agriculture, les feux de forêt et l'exploitation minière dans la région de la Bolivie où il réside, qu'on dit être un des systèmes les plus menacés au monde. Intéressant. Vous irez voir le Tilcayo. T-I-L-C-A-Y-O. Tilcayo sur Internet. Vous irez voir les images. Textez-moi au 6-12-12 que vous en pensez. Stevie Nicks. Edge of 17, ça s'en vient, restez là.

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Le nombre de visionnements sur YouTube et d'écoutes en streaming pour la prochaine chanson de Coldplay se compte pas en millions, en milliards plutôt. Pour plusieurs, c'est la meilleure dans l'histoire de Coldplay. Viva la vida dans les Weekend Énergie. Bon samedi. 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
1: 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Il faut aussi être fan des Sags. Le meilleur trio sur la glace, c'est Énergie au centre, la Voix Maltée à gauche et les Saguenay à droite. Et la meilleure musique, c'est ce que je vous offre au retour. The Offspring, Self-Esteem, ça s'en vient. Ne bougez pas, vous êtes au 94.5 Énergie. Dans les week-ends, ta musique, tes chums, ton fun, The Offspring.

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Les quelques chums d'énergie qui étaient présents au show DCDC à Montréal le week-end dernier ont pu entendre la prochaine chanson en première partie avec The Pretty Reckless. C'était la première fois en 2014 qu'une femme montait au premier rang du classement rock aux États-Unis. Heaven Knows à Énergie. Montez le son. 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
1: Les Sags se sont inclinés 5-2 hier contre les Cataractes de Shawinigan en levée de rideau de la saison 26-27. Il y avait du monde à Metz, presque 4000 personnes rassemblées au centre Georges Vézina pour voir la bannière de champion de l'an dernier des séries être hissée au plafond de l'aréna. J'ai croisé en masse de chums et de chumets des week-ends énergie. Le gardien des Cataractes, Philippe Boucher, et non, ce n'est pas l'ancien défenseur de la Ligue nationale, des Pingouins, des Stars et de d'autres équipes. Ce n'est pas ce Philippe Boucher-là, c'est bel et bien le gardien de 19 ans, Philippe Boucher des Cataractes. Il a été excellent hier, tout feu, tout flamme, il a volé la vedette. 41 saves dans la victoire des siens. Et les marqueurs pour les Sags ont été Nathan Lecomte et Mathis Dufour. Le prochain match des Bleus, c'est demain. On n'a pas besoin de patienter longtemps. C'est dimanche à 16h au Centre Georges contre les Remparts de Québec. Et le match sera diffusé sur l'application iHeartRadio dans le channel des Sags à Énergie. Encore une fois, dans le hockey, c'est enfin le retour du Canadien de Montréal sur la glace ce soir. La Sainte-Flanelle dispute la première de ses 5 parties pré-saison à 19h contre les Leafs de Toronto. Le match est présenté à RDS. Et toujours dans notre sport national, les élites de Jonquière M18-3 ont été battues 6-2 hier au foyer des loisirs. Et aujourd'hui, les élites recroisent le fer avec la même équipe qui les a fait tomber hier, les Vikings de Saint-Eustache. La partie est en cours en ce moment. En fin de première, c'est 2-0 Jonquière. Donc ça va bien. Au football, dans la LCF, les Alouettes étaient en action hier soir du côté de Hamilton en Ontario. Et ça s'est vraiment bien passé. Victoire de 37-25 pour les Moineaux. L'équipe est toujours au premier rang du classement général. Ça va bien. 11 victoires et 3 revers pour les Alouettes en 2026. Et je termine avec les Blue Jays, un peu de baseball dans les week-ends énergie, qui sont toujours, soit dit en passant, en plein cœur de la course aux séries, présentement 4e dans l'Est de l'Américaine. Match à 19h ce soir face aux Rangers du Texas. Vous êtes dans les week-ends énergie. Je m'appelle Simon Paradis-Lacroix. On est ensemble jusqu'à 17h et je vous attends avec Simple Plan, I'm Just a Kid. Au retour de la pause, bougez pas.

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Foster the People, Pumped Up Kicks dans les week-ends au 94.5 Énergie. Je fais le tirage de ma deuxième et dernière paire de billets de la journée pour l'avant-première de Verity après Luke Combs, Back in the Saddle.

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1: Sur la page Facebook du 94.5 Énergie, je vous ai demandé, via une publication, de me dire en commentaire, c'est quoi le dernier film que vous êtes allé voir au cinéma? Et les réponses que j'ai reçues me rendent perplexe. Je sais pas si c'est pour me niaiser, mais il y a François qui me dit « Le sapin a des boules ». Si la dernière fois que t'es allé au cinéma, Frank, c'était pour voir « Le sapin a des boules », ça fait un méchant bout que tu n'y as pas été. T'es dû pour y aller. J'ai aussi pas mal de parents, sans doute, qui me parlent d'Histoire de jouets 5, le film des millions. Monster Inc., dis-je également. Mais là, ce que je vous propose aujourd'hui, c'est une sortie au cinéma, une paire de billets pour aller voir un film d'adulte. Oubliez ça, les films d'animation, là. Un vrai de vrai thriller avec Josh Hartnett, Anne Hathaway, Dakota Johnson aussi qui joue là-dedans, une grosse distribution pour le film Verity qui va être présenté en avant-première le 28 septembre au cinéma Odyssée de Chicoutimi. Et en me textant au 6-12-12, le mot-clé « cinéma ». Faites ça maintenant, vous courez la chance de remporter votre paire de billets. J'en ai déjà donné une un peu plus tôt dans l'émission. C'était sur l'heure du dîner, c'est Audrey qui l'a remporté. Alors là, peut-être que vous allez rejoindre Audrey avec la personne de votre choix via votre paire de billets pour assister au film Verity en avant-première, je le répète une dernière fois, le 28 septembre au cinéma Odyssée de Chicoutimi. Vous me textez « cinéma » au 6-12-12. Vous pouvez aussi aller répondre à la publication Facebook que j'ai publiée sur la page d'Énergie 94.5. Brian Adams. Run to You, Brian Adams, notre artiste, photographe, il y a plein de titres, canadien, s'en vient dans les prochaines, restez là, dans les Weekend Energy.
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1: Bonjour, est-ce que je parle à Véronique?
2: Oui, c'est moi.
1: Salut Véro, c'est Simon Énergie, ça va bien? Attends peu, qu'est-ce qui se passe
2: oui,
1: là?
2: Bonjour.
1: OK, c'est Véro toujours?
2: Oui, toujours.
1: OK, Véro, c'est Simon Énergie, tu vas bien?
2: Oui, vous aussi?
1: Ça va très bien. Hey, on peut se tutoyer quand même. Là.
2: Ben oui, toi aussi.
1: Calme-toi le vous, là, s'il te plaît. Véro, tu gagnes tes billets pour le 28 septembre. Tu t'en vas à la première de Verity.
2: Hey! Mon chum m'entend, c'est pour ça que je me suis mêlée. Fait longtemps qu'on n'a pas été au cinéma, fait que c'est super.
1: Ça va bien faire en plus en avant-première. C'est quand même assez hot, là, un film qui est attendu partout dans le monde, qui s'est vendu, parce que c'est un livre, Verity, qui s'est vendu à plusieurs millions d'exemplaires. Et toi, avec ton chum, le 28, vous allez être là, soirée en amoureux à l'Odyssée de Chicoutimi. C'est grâce à eux qu'on peut t'offrir ça. Tu vas assister à l'avant-première de Verity. C'est vraiment cool. Je suis content pour toi.
2: Ben merci, c'est gentil.
1: Ça me fait plaisir. Avant qu'on se quitte, dis-moi, où est-ce qu'on est branché la fin de semaine pour entendre les meilleures tunes et avoir les meilleurs concours?
2: Oui, 94.5!
1: On est ensemble dans les week-ends jusqu'à 17h. Dans les prochaines minutes, Linkin Park, Alanis Morissette, Tears for Fears, après The Spell, Mammoth. C'est ça qu'on écoute à l'instant dans les week-ends énergie.

15h21 dans les week-ends énergie. Je regarde ce qui s'est passé un 19 septembre dans l'histoire de la musique, les éphémérides de la journée d'aujourd'hui. Après un retour en 2007, ça fait presque 20 ans, Daughtry et leur grand succès, Home à énergie.

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1: Il s'en est passé des affaires un 19 septembre dans l'histoire de la musique. Je commence avec nul autre que Pearl Jam. On est en 1990 et un 19 septembre de cette année-là, Eddie Vedder, vous le connaissez, hein? Ça vous dit quelque chose ce nom-là? Il a été choisi un 19 septembre comme chanteur du groupe qui allait devenir Pearl Jam après que Jeff Ament, Stone Gossard et Mike McCready aient entendu son démo. Ils sont tombés en amour avec et ont dit « c'est lui que ça nous prend ». Il avait ajouté des paroles à 3 enregistrements instrumentaux que le groupe avait produits pour les auditions du poste de chanteur du groupe qui n'avait pas encore de nom. On ne savait pas que ça allait devenir Pearl Jam en 90 et c'est comme ça qu'Eddie Vedder s'est taillé une place avec le groupe. 7 ans plus tard, il y a presque 30 ans, on est en 1997, je vous parle d'Elton John. Pour la première fois, VH1 Storytellers est diffusé en direct. C'est un spécial de 90 minutes qui présentait le spectacle d'Elton John au House of Blues de la Nouvelle-Orléans. Simon & Garfunkel maintenant. En 1981, les deux gars ont donné ce qui est peut-être, on le sait pas, là, mais d'après certains historiens de la musique, un des plus grands concerts jamais donnés dans l'histoire de la ville de New York, c'était à Central Park. Il y avait 400 000 personnes, un 19 septembre 81, pour assister au spectacle. La même journée, les Rolling Stones faisaient quelque chose de spécial eux aussi. La troupe de Mick Jagger arrivait un 19 septembre 81 au numéro 1 des palmarès et ils allaient entamer un séjour de 8 semaines au sommet avec Tattoo You. Et je termine en 2008 avec Blink-182. Vous vous en souvenez peut-être, si vous êtes fan du groupe ou moindrement que vous suiviez l'actualité dans ces années-là, c'était un 19 septembre 2008 que Travis Barker et DJ AM de Blink-182 ont failli mourir, failli crever dans un accident d'avion qui avait tué 4 personnes. Un pneu avait éclaté, ça avait causé un dérapage sur la piste d'atterrissage en Caroline du Sud. Vraiment, là, un accident vraiment tragique qui avait failli, je le répète, coûter la vie à Travis Barker et DJ AM, mais ils en sont sortie indemne. C'est donc ce qui conclut les éphémérides de la journée du 19 septembre aujourd'hui. C'est ce qui s'est passé dans l'histoire de la musique à pareille date. Dans les prochaines minutes, je vous envoie Stone Temple Pilots avec Vaseline. Restez avec moi dans les week-ends au 94.5 Énergie.
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1: C'est à chaque année, quand on a les résultats, en fait, le soir du gala de la disque, le lendemain, dans les journaux, à la radio, on entend tout plein de gens dire « Ah, mais semble que j'aurais choisi un tel à la place d'une telle » ou « Mais semble, elle méritait plus que lui ». Tout le monde a ses opinions là-dessus, mais là, c'est le temps de vous faire entendre et d'aller voter pour qui seront les lauréats et lauréates des prix au Gala de la Disque 2026 qui sera présenté le 8 novembre prochain. Vous avez jusqu'au 8 octobre, donc vous avez encore le temps là, pour voter pour vos artistes musicaux préférés dans différentes catégories, artistes féminins, masculins, artistes autochtones, groupes, duos, révélations, chansons de l'année, il y en a plein. Il y a plein aussi d'artistes qui jouent au 94.5 Énergie que vous entendez, qu'on aime, nos chums d'énergie qui sont nommés JF Posé, Gab Fredette, Orange Lessard, Classe Moyenne, Salbert, Bleu Jeans Bleu, Jay Scott, Freds, Québec Redneck, Sarah Dufour, Matt Lang, bref, je les ferai pas toutes, là. Il y en a plusieurs autres, ce serait beaucoup trop long les nommer. Vous vous rendez au palmarèsadisque.ca pour voter et faire part de vos choix au comité. Et le gala, je le rappelle, c'est le 8 novembre prochain. C'est là que vous pourrez voir en direct à la télévision, en même temps que tout le monde, si vos choix sont ceux qui ont triomphé. Moi, mon choix, c'est No Doubt, Just a Girl. Et ça s'en vient de l'autre côté de la pause. Restez là.

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Le face-à-face s'en vient et je sens qu'aujourd'hui, ce samedi, ce sera pas évident de choisir entre les deux chansons que je vais vous proposer. Je vous les révèle après un de ceux que j'aime le plus entendre au 94.5 Énergie, l'excellent Somber, avec son succès Homewrecker.

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1: Ce samedi, dans le face-à-face des week-ends énergie, j'ai deux classiques. Vraiment, vraiment, là, la définition d'un classique, c'est ce que je vous propose. Et sur le 6-12-12 et le micro iHeart, vous me dites laquelle vous voulez entendre dans les prochaines minutes entre les deux choix que je vous propose. D'un côté, on a un classique des RHCP, Red Hot Chili Peppers. Est-ce qu'on veut entendre Can't Stop? Ou encore John Mellencamp, Jack and Diane. Little ditty about Jack and Diane. Deux excellents choix dans tous les cas, mais vous, c'est à vous que je pose la question, c'est laquelle que vous voulez entendre. La réponse la plus populaire sur le 6-12-12 va jouer au retour. Restez là.
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2: Merci à toutes celles et ceux qui ont pris une petite seconde pour voter via le 6-12-12 dans le choix des deux chansons du face-à-face. Aujourd'hui, je vous proposais deux classiques. Can't Stop des Red Hot Chili Peppers et Jack and Diane, John Mellencamp, la toune que vous entendez derrière ma voix. Celle qui a remporté le face-à-face quand même haut la main. C'était même pas serré. Je m'attendais à avoir plus de fans, de fanatiques des Red Hot dans le texto, mais regarde,

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Le chum Wilson s'en vient dans les prochaines pour le Party Énergie. Moi, je m'appelle Simon Paradis Lacroix. On se reparle demain à 11h dans les week-ends avec encore une fois deux paires de billets pour le cinéma à vous faire gagner. Passez une belle fin de journée. À demain. 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
1: On va aller rejoindre Luc dans son Party Énergie. Hello!
2: Le juste ça, c'est une bonne chose aujourd'hui. Une belle journée ensoleillée comme ça. Et je veux aussi te souhaiter une belle fin de semaine. Moi, je pars pour Gatineau. Je m'en vais voir le spectacle aérien là-bas. Et puis, ça va être belle fun. J'ai des amis qui sont là. Bonjour à toute l'équipe. Bye.
1: Merci, Luc Houdini, Eminem, Sum 41, Avenir One Republic. Et on y va avec du Will Smith, retour en 97. Getting Jaggy with it. C'est parti.
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2: Le meilleur trio musical est à Énergie avec The Offspring, Gorillaz qui s'en viennent en show et Green Day dans un moment avec Milo Reddy. 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On se fait un beau tailgate, hein? 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
1: 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Le chum Wilson avec vous, qui vous accompagne. Merci à Fred qui a pris le temps de nous écrire. Il a dit, hey, t'as joué du Gorillaz tantôt, c'était vraiment bon. Et j'ai mes billets pour le 3 octobre au Centre Bell. Lui qui va descendre de Chicoutimi pour aller voir ça, à part de ça, en famille. Très, très cool, ça, j'aime ça. On a de la bonne musique pour vous à l'écoute. Attention, il y a Cynthia qui nous a demandé du Avicii. Wake me up. Ben oui, pourquoi pas, dit, t'es pas game. New Order s'en vient avec Bizarre Love Triangle. Également, Martin Solveig nous offre Hello. Et justement, Hello, comme dirait le personnage. Petit micro, iHeart Radio, je vous entends au 6-12-12. Manifestez-vous. Qu'est-ce qui vous ferait plaisir en ce beau samedi soir, hein, avec le retour pré-saison, game des Habs, go Habs, go. Vous allez regarder ça où ce soir? C'est la question que je pose au 6-12-12. On retourne en 85 avec Don Henley. All she wants to do is dance. Dans ton party sur Énergie, restez là!

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1: Mr. Wilson à l'appareil, comment est-ce qu'il va, mon ami?
2: Ça va bien?
1: Ben oui! Et tu es à l'écoute du party Énergie?
2: Oui!
1: Excellent, la musique est bonne.
2: Oui, oui, la musique est bonne.
1: Bon, ce soir, là, fais ton gérant d'estrade canadien, Maple Leaf, le score.
2: Ah, c'est sûr, le Canadien gagne minimum 3-1.
1: Ah, voilà, puis on a hâte de voir la nouvelle recrue. Ben, c'est un vétéran, le McRider.
2: Oui, oui, ça, ça va nous donner du gosse un peu.
1: Ah, voilà, et la musique d'Énergie va te donner du gosse aussi avec du Michael Morge et du Poison Coldplay qu'on a hâte d'entendre pour l'entrée des joueurs, la présentation des joueurs. Et si je te dis Def Leppard, ça fait son bonheur?
2: Oui, ça fait mon bonheur.
1: Avec Rocket. Sur quelle radio c'était ça, mon chum?
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1: On salue Vincent alias Vini Gambini. Mm-hmm. Ah ouais, qui s'en va voir la famille Gatineau, lui, en profite pour faire un petit road trip. Il y en a plusieurs, c'est le fun, hein? Le temps est un petit peu plus frais. Moi, j'ai sorti ma froc de jeans, comme on dit. C'est le temps des petites frocs de cuir, là. On sent ça, nos petits cuirassés en péril. C'est la saison. À venir, on a du Journey avec Separate Ways. À venir, The Killers, qu'on a vu, bien sûr, au Festival Oceaga cet été. Très, très bon show. President of the United States, ça tourne pour Sylvain, qui veut entendre Lump, un classique. Ça me rappelle ça quand j'étais DJ au Loft. Du côté de Montréal, coin Saint-Laurent-Sainte-Catherine, chaque côté des foufles, avec les mardis massifs. C'est quelque chose. Des belles soirées, des belles soirées. Metro Station à venir avec Shake It, en honneur de votre petit cocktail de ce soir. Qu'est-ce que vous buvez, vous? Qu'est-ce qui est au menu? 6-12-12, petit micro à Heart Radio. Et dans un instant, attention, on parlera de road trip. Shut up and drive, je me la ferme. Et on laisse place à la musique de party sur Énergie avec du Rihanna.

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1: Oh, boy, à vous lire au 6-12-12, là, on est presque 19h et il y a encore des gens qui sont pris dans le trafic du côté de Montréal à cause du championnat du monde de cyclisme à Montréal. Armez-vous de patience. Et partout au Québec, ben, profitez de votre belle soirée. Hein? On a Énergie Live qui s'en vient, un show exclusif à Énergie avec la game du Canadien. C'est parfait. On monte le son pour vos bands préférées, vos artistes préférés en version live et on regarde la game de hockey sur RDS. Bonne soirée, Antenne Énergie!
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0: 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Bye, chérie.
1: Attends une minute. T'as une collation, ton argent de poche?
0: Oh, oui, mon amour.
1: Bon, puis t'as pratiqué pour le retour des soirées karaoké?
0: Oui, écoute.

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